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1: Vas-y quoi ? 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

de la nouvelle chanson du rappeur Kery James, l'auteur du très dérangeant mais fédérateur Racaille. Accompagné du Prims parolier et de Lino, Kery James répond à Henri de Lesquin, et le moins que l'on puisse dire, c'est que le poète noir ne tire pas à blanc.

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1: Bonjour, bonjour à tous. 44 blessés, dont une passagère évacuée en urgence absolue. Un TER qui circulait entre Rouen et Caen a déraillé hier soir près d'Elbeuf en Seine-Maritime. Le plan hors sec, nombreuses victimes a été activé. Pour l'instant, les causes de l'accident ne sont pas connues. Le conducteur a été testé négatif à l'alcool et aux stupéfiants. 9 ans de prison ferme pour le commanditaire du homejacking ultra-violent du footballeur Gianluigi Donnarumma. L'ancien gardien du PSG et sa compagne avaient été séquestrés dans leur appartement parisien durant l'été 2023. Surnommé Ganito, Ilias Kerbouche, 21 ans, a déjà fait parler de lui il y a quelques mois suite à son évasion de la prison de Villepinte. C'était en mars dernier. Un deuxième prévenu a été condamné à 5 ans de prison. Le troisième a été relaxé. Marine Le Pen fait sa rentrée politique. La candidate du RN à la présidentielle participe ce week-end aux journées parlementaires des députés de son parti au Touquet dans le Pas-de-Calais. Elle doit prononcer un discours demain dans son fief d'Hénin-Beaumont. Le président du RN, Jordan Bardella, sera également présent alors que des tensions sont apparues ces derniers temps entre les deux têtes d'affiche du parti. À l'étranger, Volodymyr Zelensky appelle Donald Trump à adopter sans tarder des sanctions sévères contre la Russie. Des mesures pour entraver notamment la capacité de Moscou à produire des missiles dans un contexte d'intensification des frappes. Le président ukrainien assure qu'il rencontrera son homologue américain fin septembre à New York après la visite à Moscou et à Kiev des émissaires américains. À la page des sports, du tennis, Alexander Zverev face à Ben Shelton. Ce sera l'affiche de la finale de l'US Open demain. L'Américain vient tout juste d'éliminer son compatriote Frances Tiafoe pour s'offrir sa première finale de Grand Chelem. Ce sera la troisième cette saison pour Zverev, le numéro 2 mondial qui a dominé un peu plus tôt le russe Karen Khachanov. Et puis en foot, l'OM enchaîne une troisième défaite consécutive en Ligue 1. Les Marseillais battus 1-0 hier soir par Rennes en ouverture de la quatrième journée. 5 affiches à suivre ce samedi, notamment Strasbourg-Monaco ou encore Paris-FC Lyon. Très bonne journée à tous.
0: Excellente idée.

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9: Bonjour à tous, la SNCF exprime sa solidarité envers les blessés après cet accident hier soir en Normandie. Un TER reliant Rouen à Caen a déraillé au niveau de la commune de Cléon en Seine-Maritime. Bilan 44 blessés, dont une jeune femme de 18 ans en urgence absolue. Le plan Orsec a été activé, une centaine de pompiers ont été mobilisés sur place. Une enquête est ouverte afin de déterminer ce qui a pu causer ce déraillement. La SNCF qui reporte à nouveau le lancement de son nouveau TGVM. La compagnie ferroviaire et Alstom visent désormais l'automne 2026. Les deux entreprises veulent encore procéder à quelques réglages et améliorations. Ces nouvelles rames devaient initialement être mises en service avant les JO de Paris, avant d'être décalées à 2025, puis début 2026. Une enquête ouverte à Périgueux après des insultes taguées sur la mairie et le domicile du maire. Deux plaintes ont été déposées. On reproche à l'élu d'avoir accepté d'accueillir des banquets du Canon français en octobre prochain, des événements accusés de promouvoir des idées d'extrême droite. Ils ont déjà donné lieu à des débordements racistes, à Caen notamment des participants avaient été filmés en train de faire des saluts nazis. Ça s'annonce compliqué pour faire le plein aujourd'hui en Corse. Les trois quarts des stations-service sont fermées sur l'île de Beauté. Les distributeurs indépendants sont en grève pour dénoncer la concurrence déloyale du groupe Total en cause le plafonnement des prix du carburant mis en place par le géant. Les petites stations ne peuvent tout simplement pas s'aligner. La dernière offensive de l'été, les températures repartent à la hausse ce week-end dans l'Hexagone à quelques jours du passage à l'automne. Le pic est attendu en début de semaine, le mercure pourrait frôler les 35 voire 36 degrés dans le sud. Et puis c'est le jour J pour Céline Dion après 6 ans d'absence. La superstar québécoise s'apprête à faire son grand retour sur scène ce soir à Paris. Elle entame une série de 26 concerts jusqu'au printemps à la Plénitude Arena, le nouveau nom de la Défense Arena. 30 000 personnes sont attendues ce soir pour ce premier show. Excellente matinée à tous.

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4: Bonjour, bonjour à tous. Le plan Orsec, nombreuses victimes, déclenché hier soir en Normandie. Un train a déraillé près d'Elbeuf en Seine-Maritime. Le bilan provisoire fait état de 44 personnes blessées, Céline Mokba.
5: Oui, et parmi elles, une jeune femme de 18 ans évacuée en urgence absolue. Il était environ 19h45 quand ce TER qui circulait entre Rouen et Caen est brusquement sorti des voies à proximité des communes de Cléon et de Tourville-la-Rivière. Plus de 180 passagers étaient à bord. Ils ont pour la plupart été pris en charge en urgence relative. Les causes de l'accident ne sont pas encore connues, même si certaines sources évoquent un choc entre le train et un objet métallique sur les voies. L'enquête s'annonce longue d'après le procureur de Rouen qui précise que le conducteur a été testé négatif à l'alcool et aux stupéfiants. La circulation ferroviaire restait encore très perturbée hier soir.
4: La SNCF exprime toute sa solidarité envers les blessés et assure qu'elle apportera tout son concours à l'enquête en toute transparence. Dans l'actualité également, 9 ans de prison pour Ganito, le commanditaire du homejacking qui avait visé Gianluigi Donnarumma. L'ex-gardien du PSG avait été séquestré avec sa compagne dans son appartement parisien en juillet 2023. Ilias Kerbouche avait déjà fait parler de lui en mars dernier après son improbable évasion de la prison de Villepinte. Marine Le Pen fait sa rentrée politique. La candidate du RN à la présidentielle participe ce week-end aux journées parlementaires des députés de son parti au Touquet. Elle prononcera un discours demain dans son fief d'Hénin-Beaumont. Pendant ce temps, la gauche se retrouve à la fête de l'humanité. Le secrétaire national du PCF, Fabien Roussel, lance officiellement sa campagne présidentielle. Il doit prononcer un discours aujourd'hui. Jean-Luc Mélenchon est également sur place. Il s'exprimera depuis le stand de la France Insoumise. C'est le moment tant attendu par les fans de la superstar québécoise. Après 6 ans d'absence, Céline Dion remonte sur scène ce soir à Paris. Le premier d'une série de 26 concerts prévus jusqu'au printemps. Et puis l'équipe de France féminine de basket vise une place en finale de la Coupe du Monde. Les Bleus affrontent l'Allemagne cet après-midi. Coup d'envoi 16h30. Très bonne journée à tous.
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7: Bonjour, nous sommes les élèves du pôle insertion Arrivant au lycée Aristide Briand. Une classe pour les élèves qui viennent d'arriver en France. Cette année, nous avons un projet avec la radio Tribu. L'idée et de parler de notre parcours et de nos projets futurs en France.
8: Je m'appelle Soumyata Keita, je viens de Guinée, j'ai 17 ans. Je suis un élève du PIA, c'est-à-dire pôle insertion arrivant. Ce qui m'a surpris à mon arrivée en France, c'est le comportement plus individualiste des Français. J'ai l'impression que chacun pense beaucoup à lui-même et respecte beaucoup d'espace personnel des autres. Les gens sont souvent plus indépendants. Au début, cela m'a un peu étonné, parce que dans mon pays, en Afrique, la vie est beaucoup plus collective. Par exemple, chez nous, un enfant n'appartient pas seulement à ses parents, mais à toute la famille, même parfois au village. Tout le monde participe à son éducation. Quand il a un problème, une maladie, un deuil, un mariage ou un baptême, toute la famille et souvent tout le village se sent concerné et viennent aider et soutenir. Personnellement, j'aime beaucoup cet esprit de fraternité en Afrique, parce qu'on se sent entouré et soutenu par les autres. En France, j'apprends une autre manière de vivre, plus indépendante. Cette différence culturelle me fait réfléchir et m'aide à mieux comprendre les deux façons de vivre.
9: Merci à la radio La Tribu de nous avoir accordé ce moment pour parler de nous. C'était les élèves du pôle insertion arrivant de Saint-Nazaire, du lycée Aristide Briand.
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4: Bonjour, aujourd'hui nous accueillons...
1: Eh bien, moi-même, c'est-à-dire un pop-corn.
4: Un pop-corn, c'est très inédit, on a la chance de vous recevoir. Pourquoi vous êtes là aujourd'hui ?
1: Eh bien aujourd'hui, je suis venue ici pour faire de la prévention avant tout, contre tous ces fois où mes frères ont été jetés sous un siège lors de séances de cinéma.
4: On comprend votre souffrance.
1: Oui.
4: Est-ce que vous avez peut-être un moyen d'action pour contrer le fait d'être... jeté malheureusement sous des sièges.
1: Eh bien, moi et mes confrères, on a créé justement une association Save Popcorn for Liberty, qui est justement une association qui est là pour protéger les popcorns et pour en fait conquérir les humains, pour qu'en fait ce soit eux qu'on mange maintenant.
4: D'accord, donc un inversement des rôles, entre guillemets.
1: Exactement.
4: Est-ce que vous attendez peut-être une réponse du gouvernement actuel ?
1: C'est mis en cours, on a parlé avec Brigitte et Macron.
4: Oui.
1: Mais pour l'instant, ils n'ont pas l'air très ok.
4: Ah.
1: Mais en fait, on ne va pas vraiment leur laisser le choix parce que c'est un peu un coup d'état.
4: D'accord. Est-ce que c'est peut-être pas un peu trop ? Je sais pas, hein, moi je dis ça.
1: Est-ce
4: comme
1: que
4: ça.
1: C'est pas un peu trop de nous jeter par terre ?
4: Vous avez raison.
1: Et oui.
4: Vous faites un petit peu peur.
1: Oui.
4: Du coup, maintenant je suis un peu inquiet. Concrètement, qu'est-ce qui va se passer pour les humains et comment vous allez vous y prendre pour les manger ? Ça va être compliqué,
1: et
4: non ?
1: En fait, on a une liste de tous ceux qui ont déjà jeté des pop-corns sous les sièges. Parce qu'on va pas non plus. On n'est pas des monstres, on va pas laisser mourir des innocents.
4: Ah, quand même.
1: Mais toute personne qui a été un meurtrier, on va dire, au final, c'est les bons termes, eh bien, ils finiront par être emprisonnés ou jetés sous des sièges à leur tour.
4: D'accord, mais admettons que un pop-corn est jeté sous le siège et qu'une personne le ramasse et le mange. Qu'est-ce qui se passe ?
1: Alors ça, c'est compliqué, ça.
4: Ouais, c'est une question difficile.
1: Ça, je pense qu'on verra après.
4: Il faut réfléchir.
1: Exactement.
4: C'est ça. Est-ce que vous avez un message à faire passer aux jeunes popcorn ?
1: Save the popcorn for the earth.
4: Ok, très beau slogan.
1: Exactement.
4: Merci le popcorn, finalement, du coup, c'est ça. Et puis, on espère que vous allez réussir votre...
1: coup d'état.
4: Merci.

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1: Bonjour, bonjour à tous. Une quarantaine de blessés après le déraillement d'un train hier soir en Normandie, un TER Rouen-Caen qui a subitement quitté les voies pour une raison encore indéterminée. Une jeune femme de 18 ans a été évacuée en urgence absolue. Le conducteur du train lui a été testé négatif à l'alcool et aux stupéfiants. La vasque olympique aperçue hier soir dans le ciel de Paris. Clin d'œil à Céline Dion qui fait son grand retour sur scène ce soir. 30 000 personnes sont attendues à l'Arena de la Défense pour le premier concert de la superstar québécoise depuis 6 ans. 26 dates au total réparties sur l'automne et le printemps. Marine Le Pen et ses fidèles attendus dans le Pas-de-Calais. Le RN organise sa rentrée parlementaire ce week-end au Touquet. Encore un week-end très politique en vue. La fête de l'UMA se tient au même moment près de Paris en présence notamment de Fabien Roussel, Jean-Luc Mélenchon ou encore François Ruffin. François Hollande, lui, est l'invité d'honneur de la fête de la Rose en Saône-et-Loire. Enfin, Bruno Retailleau, lui, est attendu à Nogent-sur-Marne, au campus de rentrée des jeunes républicains. À l'étranger, ce drame, en République démocratique du Congo, 26 enfants sont morts dans une bousculade géante. Un mouvement de panique consécutif à un incendie qui s'est déclaré dans une école de l'Est du pays. Volodymyr Zelensky appelle Donald Trump à adopter sans tarder des sanctions sévères contre la Russie, des mesures pour entraver la capacité de Moscou à produire des missiles dans un contexte d'intensification des frappes. Le président ukrainien assure qu'il rencontrera son homologue américain fin septembre à New York. À la page des sports du foot, l'OM enchaîne une troisième défaite consécutive en Ligue 1. Les Marseillais battus 1-0 hier soir par Rennes en ouverture de la quatrième journée. 5 affiches à suivre ce samedi, notamment Strasbourg-Monaco à 17h15 ou encore Paris-FC-Lyon à 20h45. Et puis en rugby, on joue ce week-end la deuxième journée du top 14. 6 matchs au menu cet après-midi, dont Clermont Stade Français et Pau-Bayonne. Ce soir à 21h, Toulon reçoit La Rochelle. Très bonne journée à tous.
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10: Bienvenue sur On dit sport, la chronique du vendredi. Aujourd'hui, je suis avec Marius. Faut y arriver. Angèle, pourquoi j'y arrive pas ce soir? Oh là là.
11: Oui.
12: C'est un peu la galère là, on n'avait pas vu l'heure.
11: Ouais. Toi c'est... Oh là là, mais pourquoi?
12: Thaïs,
11: Mathis.
12: Tu veux qu'on se refasse une présentation?
11: Ouais, parce que...
12: Allez, c'est reparti. Bonjour, bonsoir plutôt. Aujourd'hui, ce soir, nous sommes dans la tribu du sport. Donc aujourd'hui, on dit...
11: Sport !
12: On est en présence de Roman. J'allais
11: couper mon prénom.
12: Lily, Mathis, moi-même Thaïs, Marius et Angèle. Et Roman. Non, je t'ai déjà présenté.
11: Tu m'as déjà dit.
12: Pardon. Et bah, on se... Bah voilà, l'équipe du vendredi est réunie, pas au complet, mais bon, c'est reparti.
11: Ouais.
12: Qui commence? Non. Qui veut commencer?
11: Angèle.
12: Et bah Angèle, c'est parti.
13: Bah, c'est parti. Alors tout d'abord, donc je vais vous parler de foot aujourd'hui. Tout d'abord avec la Ligue des Champions, donc Paris a gagné ce mercredi, enfin non ils n'ont pas gagné en fait, ils ont fait match nul, 1-1 contre Newcastle. Monaco a également fait match nul contre la Juventus. Marseille a perdu 3-0 contre Bruges. Et l'Union Saint-Gilloise a gagné 1-0 contre Atlanta. Et il y a eu aussi ce vendredi les tirages des barrages où Monaco se retrouve avec le PSG, ce qui est plutôt rare. Car je crois que c'est en finale, mais en fait, je suis pas sûre, j'ai pas bien compris comment ça peut déjà être la finale. Donc voilà. Ensuite, au PSG, on a vu l'arrivée d'un nouveau joueur qui nous vient du FC Barcelone, donc Dro Fernandez, interviewé vendredi dernier sur son départ. Hansi Flick, le coach du FC Barcelone, qui a dit qu'il respectait le choix de son ancien joueur, mais qu'il était tout de même déçu. L'entraîneur allemand, très attaché à ce milieu de terrain espagnol, est sûr qu'il aurait eu un grand avenir dans ce club et est vraiment extrêmement déçu de son départ. Voilà.
12: Okay. Merci beaucoup, très intéressant. Ça faisait longtemps qu'on n'avait pas eu de foot.
13: Ah ouais?
12: Oui,
13: Je sais que Mathis voulait faire foot tout à l'heure, dans tous les cas, on aurait eu un petit point foot, mais voilà.
12: Ok. Mais est-ce que tu fais du foot en club?
13: Je fais absolument pas de foot, vraiment.
12: Tu fais quoi comme sport?
13: Parce que je connais pas trop. Je fais de l'aïkido et du light contact. Oh, c'est pas très connu les deux.
12: Est-ce que tu peux nous expliquer ce que c'est?
13: Alors, l'aïkido, c'est un sport d'autodéfense. Donc, vraiment, ça va apprendre toutes les techniques. Si quelqu'un vient t'agresser dans la rue, etc. Enfin, c'est vraiment un art martial. Après, on fait pas que des choses qui peuvent se produire en cas réel. Et le light contact, ça va être un peu de la boxe anglaise mélangée à de la boxe aussi. Un peu tous les types de boxe mélangés. Et voilà.
12: Donc, si on t'attaque dans la rue, tu sais te défendre?
13: Oh, je dirais pas ça non plus, j'ai pas non plus un super super niveau pour l'instant, mais ouais, ça va, je me débrouille.
12: Trop cool, mais j'avais jamais entendu. Qui veut continuer? Eh, vous allez, surtout vous battez pas. Hein. Là, vraiment.
11: Bah toi?
12: Non, moi je passe après, parce que j'ai mon jingle.
11: Bah il est où?
12: Et bah Roman, c'est à toi.
11: Ah bah d'accord.
6: Et là, l'objectif, c'est vraiment de ne pas se rabougrir. Il faut rester le plus droit possible et avoir cet engagement des épaules.
14: Ça brûle.
15: Le finish est très dur, là.
14: C'est chaud. Ah ouais, c'est carrément une piste noire, mais encore une fois, dans l'autre sens. Et c'est dur.
16: On a recouvert ces marches de produits, par exemple, de vaisselle. Donc, c'est extrêmement glissant. On est pieds nus, nous.
17: Attention, l'accélération à droite.
18: Ah, l'accélération à la droite.
19: Oh, je tire les crocs.
14: Avec ses petits leggings roses charmants, c'est une sorte de grosse abeille.
20: Du moment que c'est foufou, on y va, on a le droit.
21: Vers l'infini.
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2: C'est la chronique Sport Insolite. Aujourd'hui, je vais vous parler de deux sports insolites. La première, c'est la descente en traîneau au Portugal. Ce sport peut se pratiquer toute l'année. Le village de Monte est célèbre dans le monde entier pour ses descentes en traîneau uniques au monde, ce qui peut paraître étonnant pour le Portugal et son climat plutôt doux. Et pourtant, c'est possible, vous pouvez descendre les rues du village dans un traîneau en osier géant. Les conducteurs sont vêtus d'une tunique traditionnelle et d'un chapeau de paille. Ces traîneaux peuvent dépasser les 45 km/h et ne sont pas équipés de freins. Pour freiner, les conducteurs utilisent leurs pieds. Ce qui est très dangereux. La descente se termine à Funchal, une ville très belle d'où l'on peut voir l'océan Atlantique et se remettre de ses émotions. Le deuxième sport, c'est le championnat du monde de portée de femmes en Finlande. J'ai choisi un des sports qui me paraissait bizarre. Très. Ce sport finlandais trouverait son origine dans une légende de vol de femmes qui remonte au 19e siècle. Alors quand on dit vol, je n'ai pas compris si c'est une femme qui vole, une femme genre qui vole de l'argent, qu'on l'a... Enfin bon, j'ai pas tout compris quoi. Dans sa version actuelle, le porté de femme a été créé en Finlande en 1992 et les premiers concurrents étrangers ont été reçus en 1995. Le village finlandais de Sonkajärvi organise chaque année le championnat du monde. L'objectif est que chaque concurrent effectue un parcours d'obstacles le plus rapidement possible en portant sa coéquipière sur son dos. Le championnat du monde de portée de femmes accueille des équipes venues d'Australie, d'Allemagne, de Grande-Bretagne, d'Estonie, d'Irlande et des États-Unis. Vous vous demandez pourquoi ce sport a autant de succès, moi aussi. Lequel des deux vous tente le plus?
11: La descente en traîneau.
12: Ouais, moi je suis d'accord.
2: Est-ce que vous vous demandez pourquoi ce sport a autant de succès.
12: Tu sais pourquoi il a autant de succès?
2: Non, moi je me pose la question aussi, mais j'ai pas eu le temps de chercher. Je vais essayer si je m'en souviens de le faire pour la semaine prochaine.
12: Mais en fait, c'est marrant parce que nous en France, c'est pas connu du tout, mais à l'étranger, c'est connu.
2: Mais tu te demandes à quel moment t'as eu l'idée de porter une femme sur ton dos, même un homme. Hein, là où je me pose la question, c'est pourquoi une femme aussi. Hein.
13: Bah, pourquoi pas tout le monde.
2: Voilà, c'est ça.
12: Après, je pense, enfin, je veux pas être dans les clichés, mais une femme est plus légère qu'un homme en moyenne.
2: En général, oui. Et surtout un parcours d'obstacles, un parcours d'obstacles le plus vite possible. Enfin, d'où tu as l'idée, quoi. Faut vraiment être fou pour. Mais bon, ça plaît aux gens. Hein.
12: Et en tout cas, merci beaucoup pour encore ces nouveaux sports insolites. À qui le tour? J'ai l'impression d'être, tu sais, présentation au tableau. À qui le tour? Personne ne veut deviner. Ah, on a un volontaire. Allez, Marius.
15: Bah moi, je vais pas parler de sport, mais un peu de tous les sports, parce que je vais vous faire un quiz. Donc vous aurez besoin des ardoises. Sur l'ardoise, vous allez noter les réponses que vous pensez.
12: Est-ce que tu veux pas qu'on fasse ton quiz à la fin? Parce que souvent, les quiz, on les fait à la fin.
15: Ok, bah à la fin, alors.
12: À part si vous voulez vraiment le faire maintenant, mais comme ça, on se distribue les ardoises après et tout.
2: Ouais, bonne idée.
12: On est lancé. On
2: alors,
12: continue.
2: Angèle, t'as fait 3 ou 16. Ouais, je vais arrêter. Tiens, Mathis.
12: Allez, Mathis.
18: Ok.
12: En place.
18: C'est bon, on les connaît, les porte-drapeaux de la délégation française aux Jeux Olympiques d'hiver et aux Paralympiques sont annoncés. Chloé Trespech et Clément Noël sont désignés pour porter les drapeaux aux Jeux Olympiques d'hiver. Et Cécile Hernandez et Jordan Broisin.
2: C'est pas grave.
18: Pour les Paralympiques. Chloé Trespech, c'est une snowboardeuse. Elle est médaillée de bronze aux Jeux de Sochi en 2014 et vice-championne olympique à Pékin en 2022. En 2023 et 2024, Chloé Trespech a remporté le plus gros globe de cristal de classement général de la Coupe du Monde de snowboard cross. Clément Noël, lui, est skieur alpin français. Originaire de massif de Vosges, spécialiste des épreuves techniques et plus particulièrement du slalom. Lors des Jeux de Pékin 2022, il devient le troisième Français champion olympique de slalom. Du côté des porte-drapeaux paralympiques, Cécile Hernandez est également une snowboardeuse. Elle a notamment remporté 3 médailles aux Jeux paralympiques. L'argent lors de l'édition 2014 de Sochi, puis le bronze de snowboard cross et l'argent du banquet slalom. Au jeu 2018 de Pyeongchang, elle remporte son premier titre paralympique en cross lors des Jeux 2022. Jordan Broissin, lui, fait du ski alpin. En 2023, il obtient son podium lors des championnats du monde de paraski alpin à Espoo et en Espagne et devient vice-champion du monde en slalom. En 2024, il enchaîne plusieurs podiums en Coupe du Monde, en argent et en bronze. Confirmant sa régularité au plus haut niveau, les JO d'hiver vont commencer le 6 février et se terminer le 26 février. La cérémonie d'ouverture se passera au stade San Siro à Milan.
2: Merci beaucoup.
12: Est-ce que vous avez regardé un peu les sports d'hiver?
2: Avec mamie, oui, parce qu'elle adore le biathlon, mais sinon, absolument pas.
12: Vous êtes plus sport, enfin Jeux Olympiques d'hiver ou de...
2: Moi, ce que j'aime bien dans les sports
12: d'été,
2: parce que le sport d'été, c'est un sport, je sais jamais comment ça s'appelle, c'est le truc où genre ils sont dans un traîneau à plusieurs, ils doivent descendre une piste le plus vite possible.
12: Ah, c'est le bobsleigh.
2: Ouais, j'adore ce sport.
12: Mais du coup, vous êtes plus été ou enfin hiver été?
15: Moi, j'aime bien le ski.
12: Mais donc, en temps, préfères les Jeux Olympiques d'hiver?
2: Personnellement, je
18: préfère d'été, moi.
11: Ouais, en vrai, je regarde les deux, mais l'été, je sais pas, c'est plus...
12: Bah, c'est, ouais, je sais pas. Il y a plus d'engouement.
1: Ouais, l'ambiance, ouais, elle est mieux et tout. Mais l'hiver, moi, il y a quand même des sports que j'aime bien, genre le biathlon et le ski alpin aussi.
12: Ouais, moi aussi, je suis plus team été. Je préfère les sports d'été.
2: Est-ce qu'on fera une pause musicale comme ça?
12: Allez.
2: On enchaîne après. Une pause musicale avec
12: The Strokes.
2: Oh, je suis nulle avec les trucs là.
12: The New York City Cops.
2: Faut que je m'améliore.

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1: On est de retour dans l'émission du vendredi soir. On dit
2: sport.
1: Alors, on va enchaîner. Lily, à ton tour.
3: Et bah, alors aujourd'hui, je vais vous parler de tennis, car en ce moment a lieu un des 4 tournois du Grand Chelem. Alors, pour ceux qui se demandent ce qu'est un tournoi du Grand Chelem, eh bien, ce sont les tournois les plus prestigieux dans le monde du tennis. On retrouve en début d'année l'Open d'Australie, qui a lieu à Melbourne sur une surface dure. Ensuite, se déroule Roland-Garros au mois de mai à Paris sur terre battue. Puis, l'année se poursuit avec Wimbledon au mois de juillet qui se dispute à Londres sur gazon. C'est ce qui en fait sa particularité. Et enfin, l'année se clôture avec l'US Open qui se joue à New York au mois d'août sur du dur également. Voilà. Et donc, vous l'avez bien compris, en ce moment se déroule l'Open d'Australie et figurez-vous que ce week-end auront lieu les finales. Chez les femmes, la finale opposera Sabalenka, numéro 1 mondial, à Rybakina, 5e mondial, et cette rencontre aura lieu demain matin à 9h30, heure française. Chez les hommes, que de rebondissements, puisque Alcaraz, numéro 1 mondial, n'affrontera pas Yannick Sinner, mais Novak Djokovic, qui en est venu à bout de l'Italien au terme de 5-7 très disputés. Alors, je sais pas si vous suivez un peu le tennis.
4: Oui.
3: Oui ? T'as un peu des pronostics ou pas ? Tu penses...
4: Alcaraz.
3: Ouais, en vrai, moi, je pense aussi. Et chez les femmes ?
4: Je connais pas trop les...
3: Ouais. Enfin... Bon, bah, on vous laisse regarder et voilà.
5: Moi, je suis plus team... je regarde que Roland-Garros.
3: Ok. Ouais,
6: moi aussi, moi, je regarde. J'ai regardé que les femmes.
3: Bah, moi, j'avoue, je suis vraiment intéressée là que sur la fin.
5: Mais par contre, je ne comprends pas les règles. C'est...
3: Je ne comprends pas. Je peux faire un petit. Bah, en gros, chez les. Donc, en grand chelem, chez les hommes, les matchs ils se déroulent en 3 sets gagnants. Il faut remporter 3 sets pour gagner le match. Et chaque set, c'est divisé en jeux. Et il faut atteindre 6 jeux pour remporter le set. Avec 2 jeux d'écart.
5: D'accord.
3: Et donc, si par exemple, ça fait 6-6. Et ben après, il y a un tie-break en 10 points, en 7 points, pardon, pour départager les deux joueurs. Et si à la fin du match, ça fait 2-7 partout, et ben là, ça fait 6-6, c'est un super tie-break en 10 points.
5: Okay.
3: Et les 7, et ben en fait, c'est les premiers points, donc ça fait 15, 30, 40. Et quand il y a 40 A, et ben c'est des avantages.
5: D'accord.
3: Donc par exemple, s'il y en a un qui marque le point à 40A, ça fait avantage, je sais pas, le joueur. Et après, il faut qu'il marque un deuxième point, il faut marquer 2 points d'affilée pour remporter le jeu.
5: Ça me paraît plus clair, merci.
3: Et pour les femmes, par contre, c'est que en 2-7 gagnants.
5: Ok.
3: Et chez les hommes, pour les plus petits tournois, c'est 2-7 gagnants aussi.
5: C'est fou comment ça peut durer tellement de temps.
3: Ah ouais, ouais. Et bah, je crois que cet été, il y a un record qui a été battu.
5: La finale ?
3: Ouais, la finale à Roland-Garros entre Alcaraz et Sinner. Ouais, c'est ça. Et je pense que c'était pas en 5h30, un truc comme ça.
6: Oh, ouais.
3: Regardez le chiffre exact.
5: Oui, je me rappelle, mon papier était
4: bon. Et Alcaraz a sauvé 2 balles de match.
3: Ouais, c'est ça. Ah, c'était incroyable cette finale.
7: C'est qui qui a gagné la finale ?
3: C'était Alcaraz, justement, ouais. Okay. Yannick Sinner, il avait mené un peu tout le match et il s'était fait un peu rattraper à la fin. Donc, voilà.
5: Beau match. C'est bon, rien à rajouter sur le tennis ?
4: Non.
5: Bon, bah, j'enchaîne alors avec le volley.
8: Donner, c'est donner.
5: Mais reprendre, c'est voler.
8: Voler ?
5: Voler comme la chronique volley-ball.

0: Et oui, le point volé du vendredi finalement, on change pas trop. Alors, on fait un point les derniers matchs. Donc, la semaine dernière, clairement, les Bleus en ce moment enchaînent les défaites, c'est pas possible, j'en peux plus. Donc, le 24 janvier, ils étaient à Poitiers et ils se sont malheureusement inclinés 3-0. C'est
1: Très
0: dur,
1: mal ça.
0: c'est dur. Et hier, rebelote, ils ont fait la même chose. Donc pour la 18e journée de la Marmara Spike League, ils ont perdu à domicile contre Toulouse 3-0 encore. Ce n'est pas possible. Voilà. Donc 3-0, des 23-25, des 16-25, des...
1: Ils se sont fait rétablir.
0: Je suis un peu... Donc, ce qui mène au classement, qu'ils sont 12e, égalité avec Chaumont. Donc, ils défendent la 12e, 13e place sur 14. Donc, c'est-à-dire que c'est pas fameux du tout. Ils sont très loin des playoffs pour l'instant. Donc, pour rappel, à la fin de la compétition, il faut être au moins 8e pour pouvoir faire les phases finales. Sinon, on est complètement éliminé et on finit sa saison en avril. Donc, voilà.
2: La dernière fois, ils n'étaient pas 11e, un truc dans le genre.
0: Ben,
2: Ils
0: en
2: avaient
0: tout cas, ils
2: remonté.
0: sont descendus.
2: Ouais.
0: Pour le prochain match, donc la journée 19, ce sera à domicile le 3 février face à Narbonne. Narbonne, une très bonne équipe, donc à voir s'ils se rattraperont avec l'engouement du public nazairien. Niveau info internationale, l'édition 2026 de la Volleyball Nation League est sorti. Donc le tournoi commencera début juin. Ils commenceront au Québec, puis ils iront à Ankara et Belgrade. Donc l'édition 2026 comprend 18 équipes. Là, je parle niveau masculin, mais féminin, c'est pareil. Et la phase finale aura lieu à Ningbo, en Chine, du 29 au 2 août. Voilà, donc on espère pour les Français qu'ils remporteront un titre. C'est tout pour moi. Je sais pas si vous avez été au match jeudi.
3: Non, moi j'y suis pas allée jeudi, mais j'y suis allée.
1: Non,
3: Non, c'était contre.
0: Samedi, il y a. Bah, la dernière.
3: C'était samedi 17.
0: Oui, mais on était. Ah, on était ensemble.
3: C'est vrai?
0: Ouais.
3: Ah là là, mais ils ont perdu.
0: Ils ont perdu 3-2.
1: Ouais, ça.
0: Très beau match.
3: C'était contre eux.
0: C'était contre Cannes.
3: Cannes, oui.
0: Donc, justement, par exemple, contre Cannes, ils auraient pu gagner. C'est des équipes.
3: C'est vraiment
0: à leur
3: dommage.
0: Niveau.
3: Ouais, ouais. Ah, mais c'était serré, hein.
0: Oui, mais à la fin, des dégringolade.
3: Oui, oui, oui, ouais. C'est vrai.
0: Avec. Pardon. Avec. Ben oui, ils ont fait tie break et ils ont perdu, ils loupaient tout leur service.
3: Ouais, c'est vrai que sur la fois ils se sont un peu relâchés.
0: C'était pas beau. Mais bon, voilà. Je vous suivais un peu le volet.
1: Oui, mais j'ai pas
0: trop
1: le temps d'aller voir les matchs, quoi.
0: D'accord. Bon, on se fait une petite pause musicale et après on enchaîne avec le quiz et le débat. C'est Cypress Hill de. Non, c'est Latino Lingo de Cypress Hill.
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1: On est de retour dans l'émission Ondisport. Maintenant, c'est quiz. Quiz et débat. Maintenant, c'est jeu. Donc, Marius, on commence avec ton quiz. C'est parti, à toi. À toi, l'honneur.
2: Bon, bah, du coup, Mathis, t'as un peu répondu tout à l'heure à la question, mais bon,
1: on va voir justement si on a bien entendu.
2: Ouais, voilà. Donc, je rappelle, vous allez devoir écrire les réponses sur votre ardoise. Et c'est sur 8 points, du coup, bah, c'est celui qui a le plus de points à la fin.
1: Tu comptes ?
3: Ouais.
4: Faut que tu aies une ardoise.
3: Attends.
4: Ouais, si tu comptes les points.
1: Ici, on est des compétiteurs, mais on veut juste gagner.
4: Tu peux écrire les noms, au pire, personne n'a la même initiale.
1: Et on a vite fait. Genre, tu.
3: Bah, Marius et Mathis.
1: Mais
3: si,
1: mais tu joues pas, Marius.
3: Non, je joue pas.
1: Ouais. Et on a 10 secondes. Enfin, on se dépêche, quoi.
4: Oui. Passe pas une heure sur l'émission.
1: Et les auditeurs, n'hésitez pas à jouer avec nous chez vous. Voilà. Donc, après, vous comptez vos points si vous gagnez ou pas. Donc, c'est parti, t'as beaucoup de questions ?
2: 8.
1: Allez.
2: Où vont se dérouler les prochains Jeux Olympiques d'hiver ?
1: J'ai pas écouté !
3: T'as pas de.
5: Y a des propositions ou pas à chaque fois ?
2: oui, mais pas pour celle-là.
1: Ok.
5: Oh non.
1: Allez, go
3: mais
1: go.
3: Faut savoir la ville ou juste le pays.
2: La ville.
1: Ah la ville.
3: Ah la ville. Ah la ville, ça va, mais pas le stade, par contre.
2: Non, la ville.
1: Allez.
5: J'ai peur. Et on est bien.
1: Alors moi, je crois que je mets une bêtise, hein, parce qu'il y a pas de montagne là-bas. Je crois que j'ai mis une bêtise. J'ai
2: Tout
1: vraiment.
2: Le monde
1: en
2: a
1: fait,
2: marqué.
1: J'ai entendu un truc, mais je crois que j'ai mal entendu.
2: Tout le monde a marqué.
3: Ouais.
1: Oh non, je me suis trompée. Ah par contre, il faut que tu lises les réponses à haute voix, parce que du coup, les auditeurs, ils vont pas deviner.
2: Fallait préciser Italie.
1: Alors.
2: Bah non.
1: Mais c'est venez, on fait le tour de nos réponses, parce que les auditeurs, ils peuvent pas savoir ce qu'on a mis.
2: Donc, Angèle, t'as mis quoi ?
3: Bah j'ai rien mis, j'ai vraiment complètement oublié.
1: Zéro.
3: Même pas l'Italie, tout le monde a l'Italie sauf moi.
1: Thaïs, t'as
6: moi,
1: mis quoi ?
6: J'ai mis Italie, mais j'ai mis Rome.
5: Moi j'ai mis Milan. En
1: je peux
5: Italie.
1: Pas avoir un 0,5 ?
2: Bah non, parce qu'en fait, il y a deux villes. Du coup, là, toi, Mathis, t'as un 0,5.
5: Ah. Pourquoi ?
2: Parce qu'il y avait une autre ville aussi.
1: Donc Mathis, t'as mis Milan, Italie.
5: Moi, j'ai mis Milan-Cortina en Italie.
3: Donc Mathis, 0,5 points.
2: Donc toi, t'as un point. Et Romain
4: bah, moi, j'ai 0,5 points comme Mathis parce que j'ai mis Milan, Italie.
2: Ok.
1: Bon.
5: Il y a marqué sur...
4: Tricheuse.
3: Mais c'est mais je l'ai fait la chronique de tout à l'heure du coup et puis j'ai fait la chronique il y a deux semaines aussi.
1: C'est vrai que t'es avantagée. Ouais, bon là, allez, question suivante.
3: J'avais pas le droit de me louper.
2: Donc, à quel poste évolue Romain Ntamack, rugby ? 1. Demi d'ouverture, 2. Pilier, 3. Talonneur, 4. Demi de mêlée.
5: Oula.
2: Oula.
5: Voilà.
1: Les fautes d'orthographe ne comptent pas.
2: Oui, oui.
1: C'est bon ? De toute façon, c'est de la chance, là.
2: Ah ouais, clairement.
3: Ouais. Je m'intéresse pas du tout.
1: C'est bon ?
2: Oh, j'ai mis pareil que toi.
1: Vous avez mis quoi ?
3: La même chose.
1: On a tous mis... Ah, alors, il y a un pilier.
3: Deux piliers.
1: Deux piliers et sinon que
4: trois
1: du demi-mêlée.
2: Eh ben, vous avez tous faux.
1: Et voilà.
4: C'était...
2: Demi d'ouverture.
4: Ouais, ça.
2: Ok.
1: Demi d'ouverture.
3: On avait
2: c'est le numéro 10.
1: Numéro 10. Il y en a pas un qui a arrêté sa carrière ? J'ai vu ça récemment.

0: pour sur un blessure, international. Il y en a un. Oui, mais pas, je crois pas, non.
1: D'accord. Bon.
0: Alors, troisième. Quel joueur a remporté le plus de tournois du Grand Chelem au tennis?
2: Ah si, je sais.
1: Mais Lily, elle est avantagée.
0: 1. Roger Federer. 2. Rafael Nadal. 3. Novak Djokovic. 4. Pete Sampras.
1: Mais sinon, mettez A, B, C ou D.
2: C'est
1: bon.
3: J'ai très peur.
1: Nadal.
2: J'ai écrit Nadal. Mais...
1: Nadal. Ah, c'est moi j'ai mis pareil que Lily. Et il y a trois Nadal et Joe. Moi j'ai mis
0: Djokovic.
1: Voilà.
2: Donc. Mais t'es avantagé toi.
4: Mais par contre, je l'avais pas dit dans ma chronique.
2: Mais oui, mais.
4: Mais je le savais.
1: Mais voilà. Même moi je le savais donc. Et que je regarde pas le tennis.
2: Bah, Lily est en train de nous éclater.
0: Bah Lily a deux.
1: Prochaine question.
0: Alors. Quel est le français le plus titré lors d'une même édition des Jeux Olympiques été et hiver? 1. Le judoka Teddy Riner. 2. Le nageur Léon Marchand. 3. Le biathlète Martin Fourcade. 4. Le nageur Florent Manodou.
5: Attends, c'est pendant une même édition, c'est ça?
0: Ouais.
1: Et tu donnes pas l'édition?
0: Non.
1: Ok.
2: C'est dangereux ça. Moi, je mets deux.
1: C'est bon? Oula!
2: Léon Marchand, allez.
5: J'ai mis Léon Marchand.
1: Marchand.
2: Léon!
1: Tu sais que je l'avais écrit avant que tu donnes les réponses.
5: Martin Fourcade, moi je dirais.
0: Et toi, t'as mis quoi? Bon bah, vous êtes tous bons sauf Lily.
2: Allez! T'as rattrapé, hein.
1: Ça veut dire qu'il y a un record là? Enfin, genre, il a fait un record l'année dernière? Non, il y a 2 ans.
6: Bah oui.
0: Bah non, c'était les JO là.
1: Oui, c'était l'année dernière, donc il a fait un record, genre.
6: Ouais? Mais il a fait le record du temps aussi,
0: ouais,
6: je crois.
0: Ouais, record de... du temps, ouais.
1: Ok.
0: Et c'est qui a marqué des points?
2: Tout le monde sauf
1: Lily. Ah oui,
0: allez.
1: Nous fausse pas les réponses.
0: Non, non.
1: C'est bon? Allez, on enchaîne.
0: Alors, quelle est l'équipe de foot qui a remporté la CAN 2025-2026?
2: Ah bah moi je sais.
0: Oh bah du coup.
2: Tu peux donner des exemples ou pas?
0: Attends.
6: Parce que.
1: Bah, en vrai c'est facile. Mais là,
0: Maroc,
1: c'est facile, j'ai envie de dire. Fallait écouter. Fallait écouter la chronique.
0: 2 le Mali. 3 le Sénégal. 4 la Côte d'Ivoire.
5: Attends, c'est quoi les propositions?
0: Le Maroc, le Mali, le Sénégal ou la Côte d'Ivoire?
5: Non mais j'en avais 2, je savais plus c'était lequel.
2: Parce que j'ai fait la chronique dessus la semaine dernière.
1: Bah oui, fallait écouter.
5: J'étais pas là.
1: Fallait écouter.
2: Sénégal.
1: On a tous bon.
0: Vous êtes tous bons.
5: En fait, j'hésitais. Je sais pas pourquoi j'hésitais avec le Nigeria.
1: Je pense un jour je ferai un quiz en mode de tout ce qu'on a dit pendant l'émission. Oh et en mode faudra retenir.
2: Moi, on écoute.
1: Ouais.
2: Alors moi, j'écoute, mais des fois j'oublie.
3: Moi aussi.
2: Pas se mentir.
0: Égalité entre Lily et Thaïs.
1: Ouh.
0: 3-3.
2: Ouh. Et Mathis et moi, on n'est pas égaux.
0: 2,5. Égalité. Alors. Quand débutera le tournoi destination de rugby? 1. Le 17 avril 2026. 3. Le 2. Le 3 juin. 3. Le 23 mars. 4. Le 5 février.
1: Facile. Pas du tout. C'est que de la chance. Tu l'as jamais dit.
0: Bah si.
1: Allez.
0: C'était pas dans cette émission.
5: T'as dit quoi?
1: 23
5: c'est
1: mars.
5: Février, j'ai mis.
0: Février, moi
2: aussi. 23 mars, moi aussi.
0: Bon, bah, c'est le 5 février.
1: Ouais. Non, Lily, elle reprend l'avantage. Ouais.
2: J'étais presque sûre de moi.
5: Ouais, moi aussi, en vrai.
0: Qui a marqué des points, Mathis?
5: Moi. Ouais, j'hésitais entre mars et février,
2: ouais,
5: comme toi.
2: Lily. Moi, du coup, j'ai pensé que c'était février, puis après, j'ai fait non. Mais si.
1: Donc, c'est bientôt, c'est dans une semaine.
5: Mais en fait, c'est en même temps que les JO.
2: Ouais.
5: Attends, truc à regarder.
2: Ah, mais oui, c'est vrai, c'est un jour avant. Dit, en plus.
0: Bon, avant dernière question. Que signifie l'acronyme NBA? NBA.
2: Ah bah ça c'est facile.
5: Il y a des propositions ou pas?
0: 1. National Basketball Action. 2. National Basketball American. 3. National Basketball Association. 4. National Basketball Award. Il n'y a que la fin qui change. C'est Action American Association Award.
1: Mm-hmm.
7: cette fois-ci.
1: J'ai mis association.
8: J'ai mis association.
1: Mais t'as mis award.
9: Bah oui, j'ai mis award.
10: Ah bah ça va.
0: Angèle, t'es la seule à avoir marqué.
10: Qui?
0: Angèle.
10: Non. J'ai mis association. Je viens d'effacer.
0: Ah bah Roman aussi.
10: En plus j'ai effacé par le bas. Oh là.
1: Tac. Donc allez.
0: Thaïs, tu t'es fait doubler par tout le monde.
10: Mais moi?
1: Non, pas toi.
0: Alors. Dernière question, c'est l'heure de vérité. Quelle ville a été le départ du Tour de France 2025?
1: Est-ce que la question elle vaut pas genre 2 points?
10: J'ai oublié. C'est 2 points, allez, 2 points.
1: Comme ça, mais je ne sais absolument pas où elle est.
10: Ça va dépendre des propositions.
0: Si vous voulez.
8: Ah non, faut les propositions.
0: Donc 2 points. Donc 1 Rennes, 2 Beauvais, 3 Lens, 4 Lille, 5 Rennes, Reims.
9: J'avais une réponse, mais c'était aucun de tout ça.
8: Attends, tu peux répéter ou pas?
0: Rennes, Beauvais, Lens, Lille,
1: facile.
0: Reims.
1: Pas facile.
10: Je suis presque sûre de moi.
8: Attendez.
1: Je sais même pas où la ville se situe, mais...
10: Si je
1: c'est bon
10: ouais, je sais plus.
1: Allez.
10: J'ai mis
8: Reims. Ah, moi aussi j'ai mis
1: Reims. Ça s'écrit pas du tout.
8: Beauvais, t'as écrit ça comment?
0: Bon, bah, personne n'a bon, hein.
10: Quoi?
0: Personne n'a bon.
10: C'était Lille.
0: Oui, c'était Lille. Oh. Bon, bah, du coup, personne n'a 2 points. C'est dommage.
10: Bon, bah, allez. Oh non, Mathis.
0: Je vous donne les scores.
1: Premier troisième podium, et tu fais jusqu'au premier.
0: Troisième podium.
1: Bah, en mode le podium. Ah, mais non, on est 5.
10: Bah, ouais, mais il y en a des ex-éco.
1: Allez.
0: Je commence par le dernier.
1: Oula. Roulement de tambour.
0: C'est donc, toi, la dernière, c'est. Thaïs, 3.
1: Ouais. J'étais en haut du classement, je suis descendue tout en bas.
9: C'est pas tu es comme le SNVB.
10: Oui, bon, t'étais pas montée juste en... Le SNVB n'est pas monté jusqu'en haut, mais on t'est descendue.
0: Juste après, avec en parfaite égalité, c'est Roman et Mathis avec 3,5 points.
1: Bravo.
9: Et Angèle qui est remontée.
0: Et après, ouais, je égalité 4-4, Lily et Angèle.
10: Oh my God.
1: La moyenne.
0: Allez,
10: finalement. Ouais, la moyenne sur 8, ouais.
9: Je pensais que Lily aurait plus que moi.
8: Je me suis enlâchée sur la fin. Je me suis enlâchée plus rien.
9: Faut y passer.
1: Allez, on fait mon débat et... Jingle.
11: Mais c'est pas la fin.
12: Non,
11: mais
12: ça va être là. C'est le débat de Talo et Malice.
10: N'importe quoi.
12: Ah mais non.
10: C'est l'heure du débat de Thaïs
12: et Malo.
0: Ah.

0: Le débat du jour, c'est pas un débat, c'est plus une question. Quel sport auriez-vous aimé pratiquer à l'école? Hormis, je sais que nous on faisait du badminton, de
1: Ah, le badminton,
0: l'ultimate.
1: c'est trop
0: Bah,
1: bien.
0: j'ai fait badminton.
2: Oh,
0: Mais est-ce qu'il
2: badminton.
0: y a plus des sports un peu extravertis que vous auriez aimé faire?
3: Le ski!
0: Assez plutôt
2: Hormis ça?
0: praticable, enfin. Ah, on n'a pas des montagnes dans des gymnases, quoi. Du coup, on fait un tour de table?
3: D'accord, c'est pas moi qui commence, je suis pas mieux.
0: Angèle.
4: J'ai pas de sport en particulier, mais on nous montre, enfin, on nous fait souvent les sports que tout le monde connaît en mode foot, basket, volley, alors qu'on voit un peu déjà tout ça. On pourrait, enfin, en plus nous faire découvrir d'autres sports, mais j'ai pas d'idées en particulier qui me viennent.
0: Ou peut-être des sports que tu t'aurais aimé ne pas faire.
4: Oh, la piscine, oh mon dieu.
0: Ouais, mais
4: C'est
0: après, pour ceux
4: horrible.
0: qui savent pas
4: Oui,
0: nager.
4: c'est sûr, mais enfin, moi personnellement, ça m'a pas appris à mieux nager. J'étais avec les nuls et on ramassait des cerceaux, quoi. Enfin, c'était pas foufou, quoi. J'ai pas trop kiffé.
0: Ok, Marius.
3: Bah, moi j'aimerais bien pratiquer le rugby.
0: Alors, moi j'ai fait du rugby.
1: Ah, moi
3: Ah
1: aussi.
3: ouais?
4: Ouais, dans les écoles.
0: Au collège,
3: J'ai
0: ouais.
3: de la chance.
0: Et sinon?
4: Ça va peut-être être ton tour.
1: Et sinon? Le tennis.
0: Ouais, bonne
1: Ah, mais
0: idée.
1: Moi
4: ça.
1: aussi
4: J'ai
1: j'en
4: été
1: ai fait du
4: pratiquer, je
1: tennis.
4: crois.
0: T'as fait du
4: Non, on n'en a
0: tennis?
4: jamais
0: Ouais.
4: fait.
3: Waouh, vous êtes trop de chance.
0: Et un
4: Mais
0: truc que
4: grave.
0: t'aurais pas aimé faire?
4: Que
1: Moi,
4: t'aimes
1: j'ai
4: pas
1: pas
4: faire.
1: envie de faire l'acrosport là où tu fais des pyramides
0: En vrai, c'est
1: humaines.
0: super
1: Genre.
0: drôle. Mais
1: Ah ouais?
0: après, quand t'es en dessous, tu portes, c'est un peu chiant. Mais je te comprends. Il y en a quand même, il y en a quand même
4: Bon, en
0: pas.
4: vrai, c'est surtout drôle.
0: Ouais, par contre, c'est
4: C'est
0: hyper
4: super
0: drôle.
4: drôle.
3: Bah.
1: Vous connaissez le loup module?
4: Pas
1: Non.
4: du tout.
3: Ça me dit quelque chose.
1: C'est trop bien. Bah, tu t'avais fait un truc dessus. Ça s'appelait pas comme ça. C'est un loup, tu sais, avec plein de
4: Ah
1: modules là.
3: oui, bah ça
0: Ah, un
3: s'appelle
0: chat un peu.
3: un chase
1: Voilà.
3: tag.
1: En UNSS, on va le faire cette semaine. C'est trop
0: Ah oui,
1: bien.
0: mais du coup, c'est pas genre avec ta classe.
1: Non, mais on le fait quand même
0: Ok,
1: au collège.
0: sympa. Roman.
3: Moi, alors il y a deux sports ouais, effectivement que j'ai adoré mais que j'ai fait. On a fait du une espèce de catch, je crois, un truc dans
0: Du
3: le genre.
0: karaté?
3: Non, pas du
1: La lutte?
3: karaté.
1: La
3: Ouais, de
1: lutte?
3: la lutte, on fait de la
4: Ah
3: lutte,
4: ouais.
3: ça j'avais.
0: Moi, j'ai pas pu
3: Voilà,
0: faire,
3: j'avais fait
0: j'avais le
3: ça aussi. Voilà,
0: Covid.
3: moi je fais de la lutte.
4: Putain.
3: Et le cross-sport, effectivement, j'ai adoré. Et il y a un sport que j'aimerais bien faire, mais ma mère, elle a réussi à le faire avec son école. Du skate.
4: Ah ouais, j'avoue
0: J'ai fait
4: que j'ai.
0: roller.
3: Ouais, je sais,
4: Ah ouais?
3: mais il y
4: Ah
3: a
4: ouais?
3: des.
1: Ouais, moi
4: Je
1: aussi j'ai
4: vois,
1: fait
3: mais genre
1: roller dans
3: skate,
1: mon
3: jamais
1: école.
3: personne. Genre roller, on se dit, c'est facile à prendre des
0: Vélo
3: tasses.
0: aussi.
3: Ouais, vélo, mais skate,
0: Ouais.
3: jamais personne n'a essayé.
0: Ouais, quand
3: Trottinette,
0: même.
3: c'est la même chose, quoi. Et sinon, un sport que j'aime pas. En vrai, la danse, c'est pas que j'aime pas ça. Genre, en soi, j'aime bien ça. Mais quand tu tapes au collège 4 heures de danse parce qu'il y a une accompagnatrice, c'est un peu long, quoi. Donc voilà.
1: Bah moi sport que j'avais toujours voulu faire jusque-là et que bah là on commence bientôt c'est l'escalade et
0: Vous faites
1: ça
0: avec votre classe?
4: Bah
3: ouais.
4: oui, je suis trop
3: Bah moi je suis avec
4: contente.
3: l'UNSS, enfin l'AS et normalement nous c'est en cinquième je crois. On va faire de l'escalade parce qu'on a un mur d'escalade à côté de chez nous. Enfin à côté du collège plutôt.
4: Bah dans le gymnase.
3: Dans le gymnase, la Berthe Audry là.
1: Et sport que j'ai toujours détesté faire, c'est la gym. Voilà, je suis
4: Ah
1: nulle et
4: ouais,
1: j'ai peur
4: j'avoue.
0: Est-ce que
3: aussi
0: vous
3: donc
0: faites acrobatie?
1: Euh,
4: non.
1: non, et heureusement d'ailleurs.
0: Parce que moi je fais step et acrobatie.
3: Mais la
1: Ah non, nous on
3: première
1: a
3: non,
1: fait
3: avant?
1: que step normal.
0: Pourtant on a le même prof, mais je fais vraiment genre
4: Ouais.
0: acrobatie.
3: Mais
0: En mode de. On part, on suspend des cordes, on
4: Mais
0: doit
4: c'est trop
0: passer.
4: bien.
0: Après on escalade, après on
4: Mais
0: fait. Il y a
4: ouais.
0: un trampoline, on doit faire un salto.
4: Trop bien.
0: Après on fait une roue, on doit sauter. Et
3: C'est
0: après on
3: trop
0: fait
3: bien.
0: un. Une roulade et tout.
1: Ah
3: Trop bien,
1: ouais? Bah nous on a
0: Si,
1: fait que du
4: si,
1: step
4: là.
0: et après on fait
1: Normal.
0: step au début, mais. Ah oui, bah
3: En
0: normal.
3: général,
4: Non,
3: les
4: je
3: gens,
4: vais
3: ils ont des
4: tomber.
3: mauvais souvenirs de la gym.
4: Ouais.
0: Non, là c'est pas gym, c'est
3: Ouais,
0: vraiment
3: mais.
0: acrobatie.
3: Ouais, mais mes tontons, même mon père, ils ont tous plein de mauvais souvenirs de la gym.
4: Ouais.
3: Je sais pas pourquoi.
1: Mais nous on en avait tous les ans au collège, hein.
4: De la
1: C'était.
4: gym?
1: Ouais.
0: Mais nous on n'a jamais eu. Ah ouais?
3: Moi, j'ai jamais eu. Enfin, j'ai. Ouais, non, j'ai jamais eu. Peut-être une fois dans ma vie, mais je me rappelle pas trop.
4: Ouais, moi je
0: Et
4: le
0: toi,
4: fais quand
0: Mathis?
3: Sinon, je fais du hockey.
4: Quoi?
0: Ah ouais, hockey sur gazon.
4: Oh, c'est
3: Ouais,
4: trop
3: non,
4: bien.
3: c'était pas. Enfin, c'était censé être hockey sur gazon, sauf qu'on a fait juste hockey sur.
0: Non mais enfin, hockey sur gazon, c'est pas sur glace, c'est-à-dire c'est sur un
3: Oui, je
0: revêtement qui
3: sais.
0: glisse pas.
3: Bah, nous, on a fait juste hockey sur.
4: Sol.
3: Ouais, enfin sur.
0: En oui, enfin, t'as pas fait sur la patinoire, quoi, donc c'est.
3: Non, effectivement, pour voilà. faire amener une patinoire en plein été, enfin en plein été, hein, un peu compliqué.
0: Et toi, Mathis ?
1: Que je voudrais faire ?
0: Ouais.
1: L'escalade et le tennis. Parce que j'aime bien le badminton et c'est un peu pareil, le tennis.
0: Mais du coup, t'es content quand tu fais au collège ?
1: Ouais. J'ai fait ça au début. Premier trimestre.
0: Tu le referas.
2: Pareil. Premier trimestre, bah, j'ai fait badminton, c'était trop bien.
3: Ah, la même.
0: Moi, ce qui m'a traumatisé, c'est le ping-pong.
2: Ah, oh, c'est trop bien.
0: Je le fais tous les ans, j'en peux plus. Le ping-pong, je... non, je peux plus.
1: Mais le ping-pong, c'est trop bien. C'est pas un sport, le ping-pong.
3: Si, c'est un sport. Oh. Tu insultes.
0: Bah comme voilà, pas, il fait le débat, en fait.
2: Ouais, il va y avoir un débat.
3: C'est un sport
0: Ouais, ping-pong.
3: Oui, c'est un sport, Mathis.
0: Parfois, je faisais foot aussi. Sauf qu'avec les gars, c'était chiant.
3: Bah, j'aime bien, sauf que, heureusement, j'ai fait avec un prof qui était sympa, genre qui disait... Pas le droit de jouer perso, pas le droit de faire comme quand on est dans la cour, donc c'était sympa. Mon frère, en général, t'as tous les gars qui se mettent à pleurer parce que soi-disant t'as fait une faute.
0: J'aimais trop quand on faisait genre sport-co. Du coup, on faisait parfois poule renard vipère.
3: Ah ouais, enfin,
0: c'était hyper bien et tout. Enfin, c'était trop cool. Le jeu du drapeau.
3: Je sais pas si vous connaissez. Ça me dit quelque
0: chose. Je dois aller voler le drapeau chez les autres.
3: Ah oui, si. Enfin, on faisait ça avec des plots, nous. Mais...
0: Même, est-ce que vous avez fait le truc, comment ça s'appelle? Où on doit lancer une équipe
2: la tech.
0: Doit... Ouais, voilà, la tech.
3: Oh, c'est j'ai trop fait ça. Bien, la
2: toute
3: tech.
2: L'année dernière, on a fait beaucoup de ça.
0: C'était
2: aussi.
0: Trop bien.
2: C'est trop bien. Ça, en vrai, c'est bien, ouais.
0: Et sinon, ce que j'aimerais peut-être ajouter, je sais pas trop, là. Peut-être piscine, mais en mode gymnastique, rythmique, tu vois, dans l'eau. Aquagym ou un truc comme ça.
4: Ça serait grave cool.
3: Mais imagine, y a un prof qui nous entend, prof de sport. Ouais, tiens, grave. Je vais faire ce sport-là.
4: Grave.
0: C'est tout.
3: C'est tout.
0: Pour le débat. Bon bah le débat est clôturé.
3: On se quitte.
0: L'émission
3: c'est
0: aussi.
3: Dommage. On se revoit vendredi prochain.
0: Et bon week-end. Passez un bon week-end. Reposez-vous.
3: Ouais. On se
0: quitte. Et surtout faites du sport.
3: Ouais. On se quitte avec Girl in Red de October Passed Me By.

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2: Bonjour, bonjour à tous. L'enquête va être longue, prévient le procureur de Rouen. Un train transportant plus de 180 personnes a déraillé hier soir en Seine-Maritime. Bilan, 44 blessés, dont une jeune femme évacuée en urgence absolue. Pour l'instant, on ne sait pas ce qui a pu causer l'accident, mais la piste d'un acte malveillant est explorée. Selon Le Parisien, un morceau de rail aurait été déposé sur les voies. Le plafond annuel des franchises médicales va passer de 100 à 140 euros le 1er octobre. Le décret est paru ce matin au journal officiel. Ce nouveau plafond sera réévalué chaque année à partir de 2028 en fonction de l'inflation. À l'origine, le gouvernement comptait doubler ce montant, mais avait finalement rétro-pédalé face aux oppositions. Ça s'annonce compliqué aujourd'hui pour faire le plein en Corse. Les trois quarts des stations-service sont fermées sur l'île de Beauté. Les distributeurs indépendants sont en grève pour dénoncer la concurrence déloyale du groupe Total en cause le plafonnement des prix du carburant mis en place par le géant. Les petites stations ne peuvent tout simplement pas s'aligner. La guerre en Iran et la hausse des prix du gaz qui pourraient relancer l'usage du charbon. La consommation va atteindre un pic historique en 2026 en raison de la guerre au Moyen-Orient selon l'Agence internationale de l'énergie. Elle estime dans son rapport que la demande mondiale risque de progresser de 1,2% à près de 9 milliards de tonnes. L'AIE prévoyait pourtant une légère baisse en 2026, suivie d'un lent déclin jusqu'en 2030. À la page des sports du tennis, Alexander Zverev face à Ben Shelton. Ce sera l'affiche de la finale de l'US Open demain. L'Américain a éliminé ce matin son compatriote Francis Tiafo pour s'offrir sa première finale de Grand Chelem. Ce sera la troisième cette saison pour Zverev, le numéro 2 mondial qui a dominé un peu plus tôt le russe Karen Khachanov. Et puis c'est le moment tant attendu par les fans de la superstar québécoise. Après 6 ans d'absence, Céline Dion remonte sur scène ce soir à Paris. Le premier d'une série de 26 concerts répartis sur les mois de septembre, octobre et mai. Excellente matinée à tous.
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5: Ils sont quatre, ils sont en cinquième au collège Jean Moulin. Orlane, Louise, Tom et Loris vont tenter de découvrir la définition du mot aptonomie. Alors, est-ce qu'il y a des idées pour aptonomie? Alors, j'aime bien parce qu'ils ont tous... Oh non, et en fait, ils ont tous des idées. Allez, Orlane.
6: Je sais pas, ça me fait penser à l'apnée.
5: D'accord, et quel serait le rapport entre apnée et aptonomie?
6: Bah, je sais pas trop.
5: Bon, en tout cas, il y aurait un rapport, donc ça serait peut-être quelque chose pour pouvoir rester en apnée ou...
6: Oui, ou un record, ou je sais pas trop.
5: D'accord, on pourrait avoir par exemple un record d'aptonomie.
6: Oui, peut-être.
5: Ok, ou peut-être, alors je sais pas, on réfléchit ensemble, mais peut-être que l'apnée ce serait en mer et l'aptonomie en piscine ou...
6: Je sais pas.
5: Bon, on réfléchit. Tom.
7: Aptonomie, moi, ça me fait un petit peu penser à une discipline, genre... Enfin, pas une discipline, mais comme une matière... Genre l'astronomie, la... Enfin, je sais pas.
5: D'accord, et alors l'astronomie, on regarde les astres, et dans l'aptonomie, on étudierait quoi?
7: Je sais pas, là, les caractères des personnes.
5: Ah, d'accord. Donc on apprendrait un peu à mieux comprendre les caractères des gens.
7: Oui.
5: Et alors toi, on découvrirait quoi sur toi?
7: Que j'aime bien être en retard au cours.
5: D'accord, ok. Louise, une idée?
8: Comme Tom et Orlane, sur l'apnée, mais plutôt l'apnée mais en métier. Non, pas en métier, en loisir justement.
5: D'accord, faire de l'apnée dans son loisir. Alors, on est bien sur la plongée ou juste rester en apnée, arrêter de respirer?
8: Pas de la plongée, arrêter de respirer.
5: D'accord, il y en a qui ont des loisirs bizarres quand même, non?
8: Oui.
5: Ok, non, moi, mon grand plaisir, c'est d'arrêter de respirer.
8: Ouais.
5: Après, on sait qu'il y a des gens bizarres.
7: Après, on peut appeler ça aussi du suicide, mais...
5: Non, il y a toujours un moment où tu reprends ta respiration, quand même, dans l'apnée, quand même. Loris, une idée?
9: Moi, je verrais un organe dans le corps.
5: Oula. D'accord, et alors, à quel niveau?
9: Les jambes.
5: Plutôt haut de jambes, bas de jambes?
9: Plutôt haut.
5: Ok, donc ce serait peut-être un muscle ou...
9: Oui, plutôt un muscle.
5: D'accord, donc l'aptonomie, un muscle des jambes.
9: Voilà.
5: Très bien, est-ce qu'il y a d'autres idées? Tom.
7: Du coup, bah, l'aptonomie, ce serait du coup une matière, mais pas pour le caractère des gens, plutôt pour savoir les organes des gens, enfin les os des gens, le nom des os, le nom des parties du corps.
5: D'accord, donc ce serait vraiment l'étude du squelette, et plus que du squelette humain, mais c'est de l'homme, mais dans toute sa composition.
7: Ouais.
5: Bah, moi, il faudrait peut-être que je révise un peu mon aptonomie dans ces cas-là, parce que je sais pas pour vous, mais...
7: Si c'est ça, bah j'ai pas une super note en autonomie, moi.
5: D'accord, bon bah écoute, je suis désolée de vous annoncer que vous êtes complètement...
9: À côté de la plaque.
5: C'est exactement ça, puisque l'aptonomie, quoique, c'est quand même une science, hein. Quand même, ouais. Non, finalement, t'es pas tant à côté de la plaque, t'as juste pas été... Non. On va être sympa, on va même dire que tu l'as trouvé. Non, on va pas aller jusque-là. L'aptonomie, c'est la science de la communication par le toucher, par les sensations tactiles. Alors, par exemple, l'aptonomie, elle est particulièrement utilisée, vous allez comprendre, en préparation à l'accouchement, on parle de communication avec le fœtus à travers le ventre de la maman. Voilà, l'aptonomie. La science de communication par le toucher. Donc c'est vrai qu'on l'utilise finalement, nous, pas tant que ça, je pense. Enfin, je sais pas pour vous, peut-être, hein, mais...
8: Bah non.
5: Ah non, mais peut-être qu'on a plein de choses à en apprendre.
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2: Direction le collège Anita Conti, en compagnie de Nicolas, de Camille, de Julie, de Timéa et de Eliès. Hi. Et tous les cinq vont tenter de découvrir la définition du mot « aborer ». Est-ce qu'il y a des idées, Nicolas?
3: Bah, aborer, c'est pour, par exemple, élaborer un plan.
2: Et ce serait quoi la différence entre élaborer un plan et aborer un plan?
3: Bah, c'est de mentir. Au lieu de faire le plan, eh bien, on fait l'inverse.
2: Ah, du coup, tu fous tout le plan en l'air?
3: Oui.
2: Ah, bah écoute, c'est une idée originale, mais en même temps, des fois, ça peut être intéressant. Hein. Est-ce qu'il y a d'autres idées pour aborer?
4: Abo, arbre, ré, planter des arbres, réparer des arbres, des trucs comme ça. Pas sûr du tout de ce que je viens de dire, mais bon.
2: Ah bah non, mais c'est le principe, donc soit les planter, soit les soigner.
4: Oui, c'est totalement ça. Par exemple, leur mettre des écharpes, parce que je sais que dans certaines villes, ils tricotent des trucs et ils les mettent autour des arbres.
2: Timéa, a une idée pour aborer?
5: Aborer pour adorer.
2: Et ce serait quoi la différence entre adorer et aborer?
5: C'est adorer, mais en étant faux. Mentir,
2: Ah, tu ferais croire que tu adores alors qu'en fait tu n'aimes pas du tout.
5: Oui.
2: Ah, ce serait fourbe. Camille a une nouvelle idée.
4: Par exemple, pour des étudiants, aborer quelque chose, finir quelque chose, mais pas vraiment bien, de le balayer un peu comme ça, ils le font à la va-vite.
2: Ah, de le bâcler un peu, genre quand vous avez des devoirs et que vous n'avez pas envie de les faire, vous les aborez.
4: Oui, totalement. Et par exemple, terminer un devoir, ce serait de l'avoir bien fait, mais aborer, ce serait de l'avoir justement pas bien fait, à l'arrache, n'importe comment.
2: Ouais, comme aussi quand vous pouvez ranger vos chambres ou trucs dans le genre.
3: Pour jouer à Fortnite, parce que des fois, ça arrive à des personnes, ils veulent jouer, donc du coup, ils disent, tiens, je vais faire vite fait, et ensuite, voilà.
2: C'est pas ton genre?
1: Non.
2: Non. Eliès, une idée?
6: Aborer, c'est peut-être comme aborder, sauf que aborer, ça va être pas du tout l'aborder.
2: D'accord, ce serait l'inverse d'aborder, ce serait plutôt fuir les gens.
6: Ouais.
2: Genre, t'es très timide, du coup, tu abordes un peu les gens. Julie, une idée?
7: Ça veut peut-être dire avoir une super idée ou on a envie de la partager vite et tout, voilà.
8: Créer quelque chose, quoi.
2: Ah, on crée quelque chose et on veut absolument le partager?
7: Oui, pour passer, on a une idée qui nous vient.
2: Comme nous, quoi, on a toujours des super idées.
3: Ouais, comme d'habitude.
2: Oui, c'est tout nous, ça, évidemment. Bon, alors, mesdemoiselles et messieurs, je suis désolée de vous annoncer que vous êtes complètement...
9: À côté de la plaque.
2: C'est exact. Je suis désolée, hein. Aborer, ça veut dire éprouver de l'aversion pour quelque chose ou quelqu'un, détesté, exécré. Donc peut-être que Timéa se rapprochait un petit peu, mais c'est vraiment détester quelque chose. Par exemple, on pourrait dire, j'ai l'impression que certains ici abordent faire leur devoir.
3: Ouais, moi.
10: Ouais.
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2: Direction le collège Jean Moulin en compagnie de Hugo, Chani, Zoé, Thibaut et Victoria. Et ils vont tous les cinq tenter de découvrir la définition du mot imbelle. Hugo.
3: Bah, elle est pas belle.
2: Ce serait l'inverse de belle.
3: Oui.
2: Très bien. Victoria.
4: J'avais la même idée.
2: Est-ce qu'il y a d'autres idées pour imbelle ? Chani.
5: C'est que t'es impoli.
2: Ah, imbelle, ce serait que tu es impoli. D'accord. Et ce serait quoi la différence ? Ce serait que tu serais pire qu'impoli ou un peu moins ?
5: Tu serais pire qu'impoli.
2: Ceux qu'on n'aime pas en général, les gens qui sont trop impolis.
5: Oui, ils disent même pas bonjour, ils disent rien.
2: Ah ouais, c'est désagréable ça. Zoé.
6: Moi, je pars aussi sur l'idée de Chani, sauf que ce serait quelqu'un qui n'aime personne, qui est toujours énervé, qui est pas sympa.
2: Ah oui, quelqu'un d'assez désagréable avec le monde entier et qui n'aime jamais rien, qui n'est jamais content.
6: Oui.
2: Ah oui, des personnes assez désagréables. Victoria.
4: Ou une personne qui est morte de l'intérieur.
2: C'est-à-dire ?
4: C'est dur à expliquer, qui ressent rien,
2: qui est dans une énorme phase de dépression et qui, du coup, est bien toujours vivant, mais à l'intérieur ne ressent plus rien.
4: Ouais.
2: Oh, c'est d'une tristesse.
4: Oui.
2: Chani ?
5: T'as un médicament comme ça, tu as tout l'intérieur de ton corps, pas comme Victoria qui a dit qu'elle avait plus rien.
2: Thibaut, une idée pour un bel ?
3: Quelqu'un qui est têtu.
2: Quelqu'un qui est têtu, c'est ton genre, toi ?
3: Pas trop, non. Ça dépend dans les moments.
2: Ça dépend du moment et peut-être du sujet aussi.
3: Oui.
2: D'autres idées pour un bel ? Victoria ?
4: Ça serait une sorte de monstre qui nous suit depuis qu'on est né.
2: Oh, un vrai monstre ou un monstre imaginaire ?
4: Je n'en sais rien.
2: T'en sais rien. Bon, bah alors, un monstre qui nous suit, peut-être un vrai, peut-être un faux. Tu as un imbel qui te suit depuis que tu es né, toi ?
4: Non.
2: Peut-être pas, mais peut-être que oui. Le tien est peut-être très discret. Thibaut.
6: Si, moi j'ai un monstre qui me suit, c'est ma sœur.
2: Ah. Et elle est plus grande que toi ?
6: Non.
2: Ah donc elle te suit pas depuis que tu es née, elle te suit mais non. Depuis déjà longtemps.
6: Oui.
2: Bah des fois ça fait ça les frères et sœurs, hein. C'est monstrueux. Chani ?
5: Bah moi ça serait un monstre que tu vois mais il est transparent et les autres ils savent pas avec qui tu parles, ils savent pas avec qui tu te bats.
2: Ce serait ce qu'on peut appeler des fois les amis imaginaires aussi.
6: Oui.
2: Ah, un ami imaginaire, son vrai nom, ce serait un imbel.
6: Oui.
2: Hugo ?
3: Mais un truc qu'on voit que les autres ne voient pas.
2: Ah d'accord, donc pourquoi pas l'ami imaginaire, mais ça pourrait être autre chose. Victoria ?
4: Un ami imaginaire qui prend le dessus sur nous et qui est en fait méchant et qui est vrai. En fait, c'est un ami imaginaire qui est invisible mais qui est vrai, du coup qui veut essayer de nous tuer ou je sais pas.
2: D'accord, oui, ce qu'on pourrait voir dans certains films de science-fiction.
4: Ouais, peut-être, je sais
2: rien. Ok, Zoé ?
6: Moi, ce serait une personne qui est une vraie pipelette.
2: Ah, quelqu'un de bavard ?
6: Oui.
2: Genre moi ?
6: Oui.
2: Très bien. Hugo, une dernière définition ?
3: Un monstre, bah, il nous contrôle pour essayer de nous tuer.
2: Ok. Bon, bah, ce mot est vraiment charmant. Vos définitions sont très sympathiques, alors que vous allez voir, finalement, c'est plutôt un mot, un joli mot. Imbel, c'est un adjectif et ça veut dire qu'il n'aime pas la guerre, qui est impropre au combat. On pourrait parler, par exemple, de peuple imbel. Un peuple imbel, ce serait un peuple qui n'aime pas la guerre et qui ne veut pas se battre.
5: On n'y était pas du tout.
2: Pas du tout. Vous étiez, comme on dit,
5: à côté de la plaque.
2: Mais complètement.

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4: Direction le collège Albert Vinçon, en compagnie de Benjamin, Alexandre, Bastien, Brice, Claude et Sonny. Et tous les six vont tenter de découvrir la définition du mot exsangue. Alors, qu'est-ce que ça peut vouloir dire, exsangue ? Sonny.
5: C'est peut-être une droite.
4: Une droite, c'est-à-dire ?
5: En géométrie.
4: D'accord. Qu'est-ce qu'elle aurait de particulier, cette droite ?
5: Je sais pas.
4: Bon, ce serait une droite. On sait pas trop ce qu'elle aurait de particulier. Bastien.
6: Je pense que c'est une droite avec un angle particulier.
4: D'accord. Donc, du coup, c'est plus une droite, c'est un angle ?
6: Oui.
4: Parce qu'une droite avec un angle, elle est plus très droite, ta droite.
6: Non.
4: D'accord, donc on reste sur la géométrie, mais là, on part sur le côté angle.
6: Bah oui.
4: Et qu'est-ce qu'il aurait de particulier, cet angle ?
6: On ne sait pas.
4: On ne sait pas, d'accord. Claude, une idée ?
7: Peut-être que c'est une cuisse de poulet.
4: Eh ben, c'est pas bête comme idée. Et en fait, le vrai nom, on dirait nous une cuisse de poulet parce qu'on l'aurait adapté, mais en fait, ce serait exsangue. Ah, Brice, une idée ?
8: Une maladie.
4: Ah, une maladie. Quel type de maladie ?
8: Une maladie grave.
4: Ah, d'accord. On pourrait en mourir ?
8: Tout à fait.
4: D'accord. Et ça toucherait quelle partie du corps ?
8: Le corps.
4: Ah, tout entier ?
8: Tout à fait.
4: D'accord. Écoute, j'espère ne pas être touchée de cette maladie.
8: J'ai peut-être une autre idée. Ça pourrait peut-être une cuisse de poulet qui te donne la maladie très grave et qui contamine tout le corps.
4: Ah, d'accord. Donc, ça serait en fait une cuisse de poulet malade.
8: Tout à fait.
4: D'accord. Et qui aurait peut-être une droite à un moment quelque part.
8: Peut-être une droite ou un angle.
9: On ne sait pas.
4: C'est ça, ça reste à voir. Benjamin.
10: Une tête de poulet.
4: Ah, ce serait une tête de poulet. Donc on reste sur le poulet, mais on n'est plus sur la cuisse, on est sur la tête. D'accord, bon, une tête de poulet, Claude.
7: Comme il a dit, peut-être que c'est la tête et peut-être que quand t'es étourdi, il va donner un coup de pied comme ça. Et tu vas tomber par terre et comme ça, il pourra s'enfuir.
4: Ça fait une drôle de définition quand même. Je ne sais pas si on va trouver ça dans le dictionnaire. Sonny.
5: C'est peut-être une partie du corps.
4: Quelle partie du corps ?
5: Dans les cuisses.
4: D'accord, ce serait dans les cuisses, donc on reste dans les cuisses, mais alors là, cette fois, on n'est plus dans le poulet, on est chez les hommes. Brice ?
8: Peut-être que, en fait, c'est juste un animal.
4: Ah, et quel type d'animal ?
8: Un animal qui a des jambes à la place des bras, et des bras à la place des jambes, et qui a une tête à la place du ventre, et un ventre à la place de la tête, et des oreilles à la place de la bouche, et de la bouche à la place des oreilles.
4: C'est ce qu'on appelle un animal imaginaire, en fait.
7: Tout à fait.
4: Tout à fait. Alexandre, est-ce qu'il y a une idée de tes camarades qui te plaît ?
11: La dernière de Brice.
4: Le côté animal imaginaire ?
11: Ouais.
4: D'accord. Bon, bien évidemment, vous êtes à côté de la plaque. Ce n'est pas du tout ça, on s'en serait pas douté d'ailleurs. Exsangue, ça veut dire qui est d'une très grande pâleur, qui est livide. Ça peut aussi vouloir dire qui a perdu beaucoup de sang, parce qu'en fait, exsangue, ça vient du latin exsanguis, qui veut dire qui n'a pas de sang. On peut aussi l'utiliser pour autre chose, par exemple, si on parle d'économie, on pourrait dire que l'économie est exsangue après ce conflit, ça veut dire qu'elle est dépourvue de vie, qu'elle manque de vigueur, de force. Voilà, un peu comme Brice malade aujourd'hui.

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2: Direction le collège Jean Moulin en compagnie de Lucas, Morgane, Léna, Lizzie et Audra. Et tous les cinq vont tenter de découvrir un mot choisi pour eux par leurs camarades Lola, Ninon, Manon et Swan. Et ce mot, c'est crédulité. Alors, est-ce que crédulité, ça parle à quelqu'un ? Est-ce que vous avez une idée pour ce mot ? Audrin ?
3: Ça pourrait être pour crédible. Bah, quelqu'un qui est qui dit pas n'importe quoi, quoi, qu'on croit.
2: Quelqu'un qu'on croit, genre moi, quoi ?
3: Non.
2: Sympa, ça fait plaisir. D'autres idées pour crédulité ? Lizzie, alors toi, t'as pas l'air très inspirée.
4: Non.
2: T'as jamais entendu ce mot-là ?
4: Non.
2: Morgane ?
5: Non, vas-y toi.
2: T'as pas d'idée ?
5: Non, mais par contre, c'est que crédulité, incrédulité, mais... Enfin...
2: Ah, tu sais qu'il y a les deux qui existent ? T'as déjà entendu, mais alors tu sais pas du tout ce que ça veut dire ?
5: Non.
2: Léna ?
6: J'ai pas du tout d'idée.
2: Pas du tout d'idée. Bon, alors on va aller du côté des garçons, ils ont l'air plus inspirés. Lucas ?
7: Je pense que c'est comme un crédit mutuel.
2: Comme un crédit mutuel, d'accord. Alors bon, crédit mutuel, sachant que c'est une marque, donc maintenant merci, grâce à toi, je vais devoir aussi dire Banque Populaire, CIO et BNP. Mais peut-être on peut rester sur le côté crédit. Le côté, ça sera en lien avec une banque ?
7: Bah oui.
2: D'accord, et ce serait quoi alors crédulité par rapport à une banque ?
7: Bah, où on retire de l'argent.
2: D'accord, ce serait l'appareil dans lequel on retire l'argent.
7: Oui.
2: Ça me plaît bien comme définition aussi. Alors les filles, on ne peut pas rester comme ça. On ne peut pas se dire que seuls les garçons sont inspirés. Il va falloir trouver une idée.
6: Je pense que c'est avec un crédit ou un truc comme ça.
2: Alors toi, tu rejoins l'idée de Lucas en relation avec la banque ?
6: Bah oui.
2: Et alors, tu es plutôt pour le distributeur de billets ou toi, tu partirais sur autre chose ?
6: Pour autre chose.
2: Pas le distributeur de billets, mais tu sais pas trop quoi ?
6: Bah oui.
2: Très bien, bon bah ça se joue quand même niveau gros sous hein, par ici. On voit tout de suite que vous êtes intéressés. Morgane ?
5: Moi je pense que c'est un peu comme Audrin, quand on croit quelqu'un, ou si c'est vrai ou pas. Fin...
2: D'accord, le côté crédibilité ?
6: Ouais.
2: Ok, et alors toi, à l'inverse de Audrin, tu trouves que je suis quelqu'un de crédible ?
5: Oui.
2: Merci Morgane, heureusement solidarité féminine. Léna ?
6: Je penserais plutôt sur l'idée de Lucas.
2: Lucas, toi le distributeur de billets, ça te plaît bien ?
6: Ouais.
2: Ok, bon bah Lucas, franchement, ça va, ça plaît. En tout cas, on voit bien qu'il y a deux camps, le côté crédibilité, croire, voilà, ou alors le côté argent. Et comment dire ? Je pense qu'il y en a qui se rapprochent un petit peu, hein, la base n'est pas très loin. Arswane, toi, t'as tendance à croire que c'est pas toi ?
8: Bah non.
2: T'as raison, hein, parce que vous, pour le coup, vous êtes complètement, je le dis souvent, à côté de la plaque. Hein. Ça se jouerait un peu plus du côté de Audrin et Morgane, puisque crédulité, ça veut dire une grande facilité à croire sur une base fragile. Ça pourrait être en fait un synonyme de naïveté. Quelqu'un de crédule, hein, c'est quelqu'un qui croit en tout ce qu'on lui dit. Donc après, il faut se méfier, il ne faut pas être trop crédule quand on va à la banque, ça c'est sûr, Lucas. Hein. Donc finalement, ça se rejoint.
7: Bah oui.
2: Je suis sympa, c'est pour ça.
7: Oui.
2: Merci. Il est plus sympa aussi, Lucas, que Audrin.

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12: C'est... Wow. Bonjour et bienvenue dans La Tribu. C'est une émission qu'on a décidé de présenter sous des pseudos. Donc moi c'est Cascade et je suis en présence de Curly, Nathanaël, Scooby-Doo, Echo 44 et Agatha. Comment allez-vous?
13: Bien, oh, ça bien. Va.
14: Bien, pourquoi le micro ne marche pas?
12: Oui, je crois que mon micro ne marche pas non plus.
14: Ça bug là, attends.
13: Je peux
12: c'est
13: parler?
12: Quoi le problème là?
13: Je lève la main, je peux parler?
12: Oui, allez, vas-y. Ouais, mais... vas-y.
13: Toi là, que je pointe du doigt la technique,
12: Scooby-Doo.
13: Quel est ton surnom?
12: Scooby-Doo.
14: Y'a rien? Ça marche pas?
12: Oui, ça marche pas.
14: C'est allumé, mais y'a rien? Si, si, on vous entend.
13: Ah bon? Si, ok.
14: Pardon. Alors, c'est le retour casque mauvais?
13: C'est moi aussi.
12: En fait, je m'entends pas dans mon casque.
13: Ouais, c'est sûr.
12: Bah, moi
13: ça.
12: Non plus.
8: Alors, ah! Wow, en direct, ça, là.
12: Ah oui, là, on s'entend parler.
14: Oui. Oui. Pardon, mais y'a un gros grésillement.
12: Oui.
8: Et ben, c'est pas grave. Parce que pas
13: Mais pourquoi y a un bruit blanc, là?
12: Je sais pas.
13: L'étoile doit être mal branchée.
12: Les quoi?
13: L'étoile.
14: C'est pas grave.
12: Bon, c'est pas grave.
8: Une étoile de mer.
12: On va continuer quand même. Donc ce Super Semaine, c'est un peu sur le thème de notre rentrée et des vacances d'été qui se sont passées aussi. Comment vous avez vécu tout ça? Qu'est-ce qui s'est passé? Voilà. Et qui veut commencer surtout? Isaac?
13: Et puis j'ai raconté mes vacances.
12: Oui, vas-y.
13: Je peux raconter mes vacances?
12: Oui, vas-y.
14: on t'écoute Isaac.
13: Donc du coup, pendant mes vacances, ce que j'ai fait, c'est que je suis allée en Espagne, en Catalogne, en parc Porta Aventura World Night to Remember, please, c'est la devise officielle du parc.
12: T'as le ok là?
13: Problème technique. Ensuite, je suis allée à Eco Camp Vignol, qui est le nom du camping pour où je suis allée pendant que j'étais en Espagne, en Catalogne. Ensuite, je suis retournée en France, dans les Pyrénées, pendant 2 semaines, comme j'étais allée 2 semaines en Espagne, en Catalogne. Et sauf que là, j'étais en Catalogne française.
14: Vas-y, continue de parler, Isaac. Te laisse pas perturber.
13: Non! Echo 44, oui.
12: Vas-y, continue.
8: La moitié du groupe a oublié.
14: Pardon.
12: Oui, je crois qu'on n'a pas tous oublié dans son nom, désolé.
13: Echo
12: 44. Vas-y, continue, du coup.
13: Donc, du coup, ensuite, je suis allée dans les Pyrénées, en Catalogne française, aux Angles.
12: Non, continue,
13: mais c'est pas mon pseudo.
14: Continue à parler.
13: D'accord. Je suis allée dans les Pyrénées, en Catalogne Lyon française, et j'ai fait du parapente à un stage de 5 jours.
14: Ah, ok.
13: C'est cool le parapente. Et donc, du coup, je suis restée là-bas pendant 2 semaines.
14: T'as eu des vacances bien chargées.
8: Est-ce que tu peux changer de micro, s'il te plaît? Merci.
12: Agatha!
14: Agatha. Donc, t'as eu des vacances bien chargées, Isaac.
13: Oui, et j'ai fait la balle à cheval. niveau expert, pas niveau expert, niveau confirmé plus. Et y a, c'était une journée de balade et pendant la balade, on a vu la méga bassine très moche qui a détruit une plaine en plateau montagneux. Qui va prendre 5 hectares, non 10, non 7, 7 hectares à elle toute seule en méga montagne et un groupe de sabotage est en train de se monter. C'est pour ça que j'ai pris le pseudo Eco 44 parce que personne ne sait qui suis-je, sauf ceux qui m'ont dénoncé.
15: Je t'ai pas dénoncé.
12: D'accord, Isa.
15: Je dis.
12: Vas-y, continue du coup.
13: Et donc, du coup, un groupe de sabotage est en train de se monter et. Pour désamorcer la méga bassine en montagne.
15: Voilà. Juste, c'est quoi la méga bassine ?
13: Une méga bassine, c'est une grande retenue d'eau dans, pour la retenir pour les personnes les plus pour que les personnes les plus riches et ou les plus privilégiées puissent avoir de l'eau en général. Parce que ça a été fait pour les agriculteurs, sauf que les petits enfin, c'est des méga bassines privées souvent et les petits agriculteurs n'ont pas les moyens de se payer une méga bassine, donc c'est que les grosses exploitations. Et
14: ah, okay.
13: Là, c'est pour monter de l'eau en montagne. Pour, ils vont pomper l'eau du lac en bas pour la monter en montagne, ce qui va produire un coût énorme budgétaire et énergétique de la pomper et de la monter, plus la construction de la méga bassine pour la refroidir naturellement. Sauf que si on voit le coût de refroidition et le coût
12: refroidissement.
13: De refroidissement et le coût de production et le coût de production de la méga bassine et le coût de pompage, peut-être qu'au long terme, dans 1000 ans, ce sera peut-être rentable, mais d'ici là, il y a le temps et il y aura plus de neige. Parce que la neige, il y en a de moins en moins. Les stations ferment les unes après les autres. C'est pas assez haut pour maintenir la continuité dans le temps. Et je sais plus ce que je voulais dire. Sinon,
12: Isaac. En fait, depuis le début.
13: Pseudonyme.
12: Eco 44. En fait, tu parles de quoi depuis le début en fait ?
14: De ses vacances.
12: Ah ok. J'ai pas compris. De quelle station tu parles ?
16: De ses vacances, mais des méga bassines aussi, de sabotage et de tout.
17: Et de
16: tout ce qui va se passer après.
17: D'experts et d'agriculture, je crois.
13: Et donc.
12: Continue, Isaac,
13: okay,
12: continue.
13: C'est bon. Donc voilà, ça c'était mes petites vacances. Avant ça, je suis allée une semaine dans un hôtel, je ne sais plus combien d'étoiles, en avion avec le groupe Tui, une horreur. Et ensuite, je suis allée faire un stage de poney. J'ai mon galop 3, on me fait six. Ok, personne m'applaudit parce que je suis anonyme.
14: Ouais.
13: Bravo,
14: ouais.
17: J'ai dit non.
15: Bravo, Eco 44. Pourquoi on applaudit en fait ?
14: Parce qu'il a eu son galop 3, c'est ça.
15: Ah oui, oui, bravo ! J'ai dit on applaudit pas. C'est bien ou pas ?
14: Ouais, galop 3, c'est bien.
15: Ok. Ouais, bravo !
13: Voilà, maintenant j'ai. Ensuite, j'ai fait mes vacances là un mois. Ensuite, qu'est-ce que j'ai pu faire de pénible ?
16: T'as rentré ?
13: Oui, j'ai fait l'école ouverte. Oh, c'était atrocement nul.
16: Tu sais que t'es pas obligé de dire forcément. Enfin, tu peux dire aussi des. T'as dit tes vacances, mais est-ce que t'as fait des activités ici aussi, par exemple ?
13: Ah ouais, et pendant le forum des assos, l'association Colombie n'était. L'Union Colombie n'était pas là. Je suis déçue. C'est une association de pigeons voyageurs.
12: C'est dommage.
13: Je vous invite à vous
14: de
13: renseigner.
14: De pigeons voyageurs.
15: Il y a toujours des pigeons voyageurs ?
13: Oui, ça existe, il y a beaucoup de courses de pigeons voyageurs. Ils les mettent dans des camions, ils sont environ 100 par compartiment. C'est des compartiments grands comme ça, mais avec
14: Les auditeurs ne voient pas ce que tu fais.
13: Il y en a environ 500 enfin je sais pas 500 1000 entre 500 et 1000 par remorque arrière du grand camion et on peut mettre 50 pigeons environ là-dedans et il y a un système qui va ouvrir toutes les cages des trappes là en même temps d'un coup et ils vont faire une synchronisation électronique pour que il y a un coup de départ envoyé par télécommande. D'accord. Qui va ensuite être relayé à tous les camions et donc du coup ils vont devoir parcourir tout un continent voire deux et doivent des fois traverser l'Amérique. C'est des grands événements, les courses de pigeons, il y a des forums de pigeons pour acheter son pigeon voyageur.
12: Attends, j'ai une question, ça sert à quoi un pigeon voyageur?
16: Maintenant, ça sert à quoi?
13: À faire des courses.
16: Des okay. courses?
14: Ouais, des non. courses de pigeons voyageurs.
16: Et tu gagnes quelque chose?
13: Si tu paries sur un bon, si tu paries que ton pigeon voyageur va arriver en premier et qu'il arrive en premier, tu gagnes le pari.
15: Ah oui, ok. C'est après, c'est comme les courses de chevaux.
16: Scooby-Doo, c'est les prix qui t'intéressent, c'est ça, c'est ce que tu gagnes après.
13: Ouais.
14: Enfin, logique.
13: Et
14: l'argent quoi.
13: Echo 44 pour information, pas Scooby-Doo.
14: Non, alors, mais
16: je parlais à Scooby-Doo.
14: Pas à toi.
16: Scooby-Doo, retourne l'ardoise que t'as passée à Gata.
14: C'est le bazar là dans les studios.
15: Il y a
14: quoi
15: dedans,
14: c'est
15: quoi?
16: Non, non. C'est bon. Vas-y, continue, Echo 44.
13: Je veux voir. Fils s'installe.
16: Echo 44, continue, vas-y, vas-y.
15: Ouais, vas-y.
16: C'est okay. très intéressant ce que tu racontes, on a envie d'entendre la suite.
13: Donc, si quelqu'un peut trouver l'association Colombie pour l'Union Pigeons Voyageurs. Et dans les trucs à proposer, je propose que pour les 20 ans de la tribu, on fasse une course de pigeons voyageurs. Derrière, quand vous préparez votre émission, entendez ça s'il vous plaît et collez un post-it. Est-ce que quelqu'un peut coller un post-it?
16: J'ai pas envie. Alors juste pour expliquer le principe de post-it que les auditeurs ne comprennent peut-être pas, même sûrement pas, je pense. En fait, il y a à la radio, on a des affiches qui ont été installées. Une où on met nos dates d'anniversaire pour qu'on puisse nous fêter les anniversaires. Une avec un événement qui va arriver à la fin de l'année, j'en dis pas plus pour l'instant.
18: Comme les élections présidentielles.
14: Surprise,
16: non,
14: on a dit.
16: Une avec, oui, mais une avec plein d'autres événements. J'imagine que c'est sur celle-là que tu veux mettre ton truc. Il y en a une autre avec des émissions aussi.
13: Sur celle des 20 ans de la radio. Oups.
14: Parce que la tribu fête ses 20 ans quand même.
16: Ça fait 20 ans que la tribu existe.
14: C'est pas encore là, mais quand même. Hein.
13: Ouais, donc du coup, est-ce que Adeline m'entend?
16: Bah oui.
13: Bon, Adeline, si tu m'entends, tu peux coller un post-it pour les pigeons voyageurs.
16: À part ça, il s'est passé des choses dans tes vacances ou ta rentrée? Comment s'est passé ta rentrée?
13: Ma rentrée, ça s'est très mal passé.
15: Toi.
13: J'étais au collège Pierre Orange et avec les membres du CVC, on a fait une sortie scolaire, oui, parce que j'ai été élue éco-déléguée, donc du coup...
18: T'as déjà fait? C'est dans 2 semaines.
13: Nous, l'année dernière, j'ai été élue éco-déléguée. Il faut 2 membres éco-délégués dans le CVC. Donc, pas collège, on peut quand même citer notre collège. On connaît, hein, si tu regardes l'histoire des émissions.
15: C'est le collège de la Genève?
13: Non, collège plein d'oranges avec la mouette, tu sais, l'encre sur le cœur. La mouette avec l'encre sur le cœur, elle pond Saint-Nazaire.
15: C'est dans quelle ville? Enfin, c'est vers où?
13: Saint-Nazaire.
15: Ouais, non, mais pardon, c'est dans quel quartier?
13: À côté du parc de Toucan.
19: Il y a un parc de Toucan ici.
15: Parc de Toucan.
13: Tous à Toucan.
16: Agatha, je pense que tu peux parler dans ton micro car les auditeurs n'ont peut-être pas bien entendu ce que tu dis.
19: D'accord, alors je répète. Il y a un parc de Toucan ici.
13: Tous à Toucan. Tous à Toucan. Tu connais pas la pub?
18: Non, moi je connais pas. Moi
13: non. Si, il y avait un guignol l'autre jour qui chantait. Tous à Toucan. Tous à Toucan. Venez, venez, prenez vos inscriptions. Tous à Toucan. Tous à Toucan.
19: On apprend des trucs ici.
16: Ouais, on apprend des trucs qu'on n'imagine même pas qu'ils disent.
15: Ça me dit quelque chose.
13: Oh, il y a Johan Leclerc peut-être qui va bien vouloir qu'on ait un post-it. Est-ce que quelqu'un peut qu'on ait un post-it pour les 20 ans d'attribut faire un lâcher de pigeon voyageur?
14: Yo.
18: T'as autre chose à dire?
15: Ah non, Isaac. Il a pas collé.
16: Echo 44, as-tu d'autres choses à dire?
13: Oui, je suis allée au forum des assos avec ton collège. Et c'est donc génial. Du coup, j'ai été très déçue parce que les pigeons voyageurs ne venaient pas cette année. Donc du coup, j'ai pas pu leur demander d'intervenir au collège. Donc j'ai essayé ma chance avec la tribu.
18: Isaac,
15: ouais, t'avais dit ça.
18: Isaac, c'était quel jour les
16: le forum des associations?
18: C'était
16: le samedi de la rentrée.
13: 5 septembre.
14: Ouais, parce que nous, on y était avec la tribu.
16: Ouais,
14: mais oui, si vous nous avez vus, voilà.
13: J'y suis allée l'après-midi.
18: Mais comment t'as été avec ton école?
13: Bah, avec mon collège. Parce que le CVC a été invité par la mairie et j'y suis allée l'après-midi. Vous étiez là ou pas? Non, il y avait, comment il s'appelle? Jacques derrière. Mais il est pas en studio.
16: Oui, bah justement.
18: Je peux pas dire leur prénom en fait.
13: Ah oui, c'est vrai. Enfin,
18: bon, t'as autre chose à dire?
13: Donc du coup, il y avait Anonyme, voilà. Il y avait Anonyme 1,
16: oui,
13: puis Anonyme 2.
14: Ouais.
13: Et voilà, je vous laisse la parole. Qui avait la parole maintenant?
14: C'est moi.
16: Alors, je pense que c'est au tour de Nathanaël qui s'est porté volontaire pour faire attrait. Sachant que nous avons établi un ordre.
14: Alors, moi, j'ai des vacances très rythmées, parce que pour commencer, je suis partie en Italie. Mais j'ai fait des escales avant d'arriver en Italie, parce que je suis partie en voiture en Italie. Et ça faisait beaucoup trop loin. Du coup, je me suis arrêtée. Comment ça s'appelle ? Chamonix, je crois, c'est à côté du Mont Blanc. Du coup, on a fait l'aiguille du Midi, où c'est un gros point de vue où on voit le Mont Blanc sous plein d'angles différents. Il y a des longues vues et tout. Du coup, après, on était en Toscane, en Italie. Du coup, on a visité notamment Sienne. Je sais plus, mais on a visité plein de trucs. Et on a bien profité de la piscine parce qu'il faisait très chaud.
15: T'es allé voir la tour de Pise ?
14: Ouais, j'y suis allée. J'y suis allée à Pise, on a pris plein de photos. Après, je me suis...
20: Nathanaël, j'ai une question à te poser. Tu peux monter dedans ou pas ?
14: Dans la tour de Pise, on a le droit, mais c'est payant.
20: Ah. Parce que moi, j'aimerais pas, parce que c'est bancal et tout. T'imagines, tu vas et ça tombe.
14: C'est...
20: Bah non, c'est comme la tour Eiffel, vu que j'ai les vertiges, j'y vais pas, genre.
14: Ah ouais, mais la tour Eiffel, j'ai monté avec mes petites jambes. Je suis pas allée en ascenseur.
15: Ah, oui, la tour de Pise, c'est curieux.
21: Vous savez pourquoi la tour de Pise est penchée?
15: C'est parce que la terre en dessous, quand ils l'ont creusée, elle était meuble. Du coup, elle s'est enfouissée un peu dans la terre.
21: Pas exactement.
15: Je sais plus comment ça, mais...
16: Peut-être, Curly, pourrais-tu expliquer la définition de meuble pour ceux qui ne connaissent pas?
15: Bah, c'est une terre, enfin, genre, des fois la terre elle est compacte, du coup ça va, on peut faire des trucs dessus, ça s'écroule pas quoi. Mais des fois la terre.
19: Bazar d'ardoise.
15: Genre. Ce qui se passe,
19: c'est
15: là.
19: Le réseau maritime.
15: Le réseau maritime.
14: C'est n'importe quoi dans notre
16: studio. C'est le réseau d'ardoise.
19: Alors, on va faire chers auditeurs, voilà ce qui se passe derrière les micros. Hein.
15: Quelqu'un peut passer l'ardoise là, c'est pour la mettre dans le tas là.
19: Mais pourquoi ?
15: C'est parce qu'on va faire
16: Scooby-Doo, peut-être, peux-tu réitérer ton geste ou ton dire envers Agatha que tu as fait quand elle avait le dos tourné ?
14: Est-ce qu'on pourrait se calmer dans les studios ?
15: Oui, la reprise, c'est...
19: Bon, allez, on écoute Nathaniel,
14: là. Donc Nathaniel. Après, on s'est arrêté, voilà, c'était dans un endroit, c'était un peu une ferme, donc on a nourri des moutons. Enfin, je crois que c'était des moutons, ou alors c'était des chèvres, je sais pas.
19: Ça se ressemble pas beaucoup les deux quand même. Hein.
14: Ouais, mais c'est... Okay. Pour moi, ça se ressemble, ok.
15: C'est mignon les moutons en vrai.
14: Après, je suis partie en Caen avec Escalado.
20: C'était quoi ?
14: C'était à La Roche Bernard.
20: Oh, et les amis que je connais, ils ont été.
14: Ouais.
20: Je crois qu'ils s'appelaient. Bah non, je parle.
14: Voilà. Après le Caen. Je suis allée chez mes papi et mamie qui habitent dans la région parisienne. J'ai pas compris ce que t'as mis, Zach, sur ton ardoise. Bref.
16: Écho 44.
14: J'en étais où ? Ah oui ! Je suis partie chez mes papi et mamie qui habitaient dans la région parisienne. Donc, on a fait notamment... On a visité Paris. On a fait plein d'activités. Après, on est parti. Où est-ce que je suis partie après ? J'ai fait beaucoup de voyages. Après, je suis partie chez ma mamie. Ma mamie qui habite à Saint-Brévin.
20: J'ai une question.
14: Ouais ?
20: Est-ce que tu as fait la grande route Saint-Brévin ?
14: Non, peut-être, je sais pas, je crois qu'on en avait déjà parlé de faire la grande route Saint-Brévin, mais...
20: J'ai pas aimé.
14: Ah ouais ?
20: Parce que j'ai le vertige.
16: Je suis sûre que quand t'as le vertige et que tu montes dans une grande roue, c'est peut-être pas l'idée du siècle.
14: Ouais.
22: Voilà.
20: Surtout qu'elle était grande et
22: tout. Je confirme.
14: Du coup, à Saint-Brévin, j'ai fait le Quai Vert. Enfin, c'est un centre d'activité où tu vas à la journée, quoi. Et tu fais plein d'activités, du tir à l'arc, du paddle, du kayak.
16: C'est un peu un club de plage, mais...
14: Non, parce que c'est... Il y a un canal. Enfin, c'est avec un canal, on fait du paddle, on fait du kayak. On a fait du tir à l'arc. On a fait plein de choses. C'était un centre d'activités. Et j'ai fait beaucoup d'activités aussi avec la tribu.
20: Est-ce que aussi t'as vu le serpent un peu de Saint-Brévin, un peu sur la plage.
16: Le serpent qui est dans l'eau, pas dans l'eau.
14: Le serpent, ça fait, je l'ai, ça fait longtemps que je l'ai vu, le serpent.
15: Le squelette, là.
14: Ouais. Et puis, t'as pas besoin de lever la main pour parler, on est à la radio.
1: Et aussi, j'ai raconté la légende des temps anciens.
20: Je peux te dire un truc d'abord après.
17: Oh non, mais on va encore mal dormir avec lui.
16: Ouais, c'est juste le ton de ta voix est flippant, écoute. Mais vas-y,
20: mais est-ce que vous avez vu le spectacle de drone à Saint-Quentin?
14: Non, parce que moi, je sais plus où j'étais.
20: Moi, j'ai été. C'était trop bien. C'était trop beau. Et en plus, il y a des drones qui sont tombés et tout. Un spectacle de drones.
14: Ah, c'est bien, les drones.
20: Il y avait 500 drones.
14: Mathis.
20: 500 drones et ils faisaient des trucs avec. C'est trop stylé. Comme des feux d'artifice, mais un peu en futuriste. Parce qu'en fait, ils faisaient des images avec.
16: Oui, mais s'ils pouvaient peut-être pas faire le feu d'artifice parce que.
20: C'était le thème de la mer.
16: Ouais, mais c'était pas parce qu'ils l'ont pas remplacé le feu d'artifice.
20: Bah, je crois parce que le même jour il y avait un feu d'artifice. Ah ouais. Le même jour il y avait un feu d'artifice.
15: C'est peut-être ailleurs parce que là, c'est Pornichet.
20: Boulou Pornichet, je sais plus.
16: Ah ouais?
20: Parce que je le voyais de là-bas, du festival de drones, je voyais un feu d'artifice.
15: Je crois, moi aussi, j'ai vu ça.
14: T'as toujours pas besoin.
20: Et en fait, c'était joli, il y avait genre des requins qui bougeaient. C'est trop beau. Et à la fin, il y avait marqué un bienvenue à Saint-Brévin. C'est trop beau.
14: T'es sûr de ton coup?
20: C'est trop stylé.
1: Mais c'est une légende.
17: Mais regarde.
16: C'est quoi ta légende?
15: Il dit que le serpent de Saint-Brévin, c'est le basilic d'Harry Potter.
20: Oh, t'imagines? Mais non, c'est pas vrai.
14: Et tu sais, il s'est échoué sur la plage.
20: Faut seulement voir la fin du film pour comprendre que
14: ouais, et on va rien dire dessus s'il y en a qui l'ont pas.
17: Ça, c'est pas.
15: Si vous l'avez pas regardé ou pas lu.
17: Ouais, si vous êtes en train de regarder Harry Potter en écoutant la radio, ce qui est quand même pas très probable.
14: J'ai regardé Harry Potter en écoutant la tribu.
17: Ouais, bon, c'est
16: parce que du coup, tu peux pas entendre et les personnages et la radio. Ou alors, tu le fais en film muet, mais c'est plus compliqué de comprendre.
15: Tu mets les sous-titres de.
17: Bah, à part si tu l'as vu trois
16: ouais,
17: fois
16: mais
17: avant.
16: Même pour mettre les sous-titres, parce que comprendre, enfin lire et écouter un truc en même temps, c'est compliqué.
14: On part sur quel débat
16: après,
14: là
16: si tu connais
17: ouais,
16: bien
17: Harry Potter.
16: Ok,
17: débat,
15: est-ce qu'on
16: peut
15: écouter la radio en regardant un film? C'est parti, qui pense que...
16: Qui pense que oui,
20: okay,
16: qui pense que
20: vote avec Ardoise. Je pense que c'est pas possible.
17: Après, s'il y a une audio description à côté, enfin, une personne qui fait la
16: dessine. Non, mais si t'as une oreillette qui écoute la radio et une oreillette qui écoute le film.
20: Mais non, parce que ça sera mélangé.
17: Les pauses d'oreilles.
16: Ouais.
20: Donc moi je dis, arrête, s'il te plaît. Bah, vu que la radio, tu peux pas voir les images, bah tu mets que le son. Et le film,
16: ouais, mais
20: tu mets les images, tu coupes le son et tu mets les sous-titres.
16: C'est chaud de suivre. Ou alors, faut être méga fort et reconnaître
20: mais
16: le film par
20: cœur.
16: De
20: toute façon, ça sert à quoi de le faire? Je sais rien.
17: Bah, moi, perso, je le fais fois.
16: Juste, ou alors, faites un choix. Vous choisissez si vous voulez faire la radio ou le film. Et au pire, vous regardez après.
20: C'est pas un choix, ils vont choisir la radio quand même.
14: Bah oui,
16: ouais,
14: c'est évident, la radio. Donc... On reprend sur ce que je...
15: Qu'est-ce qu'il nous fait?
16: Oh, non, on va...
17: C'est quoi ton truc encore, là?
2: Levez la main, tous ceux qui veulent
17: non, mais
2: dire
17: c'est
2: que
17: bon,
2: c'est possible. Possible, peut-être, ou n'a pas d'avis.
20: Jamais, moi.
15: Moi, je pense que c'est possible, si tu regardes le film
16: c'est possible, mais c'est chaud.
15: Titres. Ouais.
20: Moi, j'ai pas envie
16: faut
20: parce que...
16: Faut avoir un super pouvoir.
20: Moi, j'ai pas trop envie parce que...
17: Bah, si t'es un caméléon, en vrai...
20: Moi j'ai pas trop envie quoi. Mais
16: je vois pas le rapport.
20: Mais du coup,
17: si tu écoutes, enfin tu écoutes pas la radio, mais tu la regardes avec quelqu'un qui l'a traduit en langue des signes. Bon, même si c'est impossible, hein, je sais. On fait passer à la tribu. Et que en même temps tu fais la même chose pour Harry Potter. Et bah tu peux faire les deux en même temps si t'es un caméléon.
16: J'ai toujours pas capté ton principe. Mais vas-y, Scooby-Doo, tu voulais parler.
20: Je pense choisir une seule chose c'est bien parce que quand t'écoutes deux choses, t'écoutes moins. Les choses. Moi, je veux regarder un truc comme ça, je me concentre sur la. Comme ça, je comprends tout.
15: Il y a
20: tout,
15: quelqu'un
20: genre.
15: Qui. Ah, j'ai compris le truc du caméléon, c'est parce que les caméléons, ils ont deux yeux des deux côtés, là.
2: Ah, j'ai compris.
16: Ah, c'est pour ça?
15: C'est ça ou pas?
20: Mais je crois pas.
17: Sinon, Nathanaël disait qu'on devait reprendre sur les vacances, que je trouve une très bonne
15: ouais,
17: idée.
15: Ouais,
16: tu changes de sujet, change de sujet. Non, non, mais juste par contre, on en parle que Agatha a changé de sujet si brusquement.
17: Non mais c'est pas
14: on va pas changer
17: sujet,
14: sujet
17: là,
14: sur les changements
17: de sujet. On est quand même en train de parler de caméléon, ce qui n'a absolument aucun rapport.
16: Alors c'est toi qui a envoyé la conversation vers ton caméléon. Bon,
17: ouais,
16: je suis d'accord avec Nathanaël.
17: C'est pas moi qui a commencé avec Harry Potter.
14: Ok,
17: hein.
14: je peux reprendre.
16: Vas-y Nathanaël.
14: Du coup, après, les vacances sont malheureusement finies. Du coup...
16: Malheureusement.
20: Les vacances sont prises dans 5 semaines.
14: Il y a eu la rentrée. En vrai, la rentrée... Niveau prof, il y a des profs que j'aurais pas aimé avoir. Et du coup, bon, ça... Ça m'a un peu déçue, mais en vrai, j'ai pas à me plaindre parce que j'ai un très très très bon emploi du temps.
17: Arrête de narguer.
14: Bah, je finis tous les jours à 15h25.
17: Ah, c'est bien.
20: Et bah, moi, le lundi, je finis à midi.
14: 8h20.
15: 8h20 tous les jours.
16: C'est normal. Ouais. Mais c'est normal que Yona. Mais c'est normal que tu finisses tout le temps comme ça, alors que moi, je fais toujours du 8h10, 16h30.
14: Parce
17: que. 16h30, je veux pas dire. Mais
14: parce que.
16: Ça va, mais avec des journées remplies tout le temps.
14: Ça dépend de l'heure où tu finis le midi aussi. De 11h25 à midi 20. Parce que moi, je finis tous les jours à midi 20. C'est pour ça qu'il y a des.
16: Oui, bah, moi aussi.
14: Ah,
16: bah. Non, j'ai un jour une demi-heure de jeu.
14: Tu dois avoir beaucoup d'heures d'études alors.
17: 16h55.
16: Ah non, j'en ai aucune.
17: Bah, et moi, ça peut être 18h, c'est
14: je sais pas, je sais pas comment c'est possible.
15: Ça va, mais c'est...
17: Comment ça, 9h17?
16: Mais attends, t'es en quelle classe, toi?
15: Moi, je suis à Intakuti.
16: Mais t'es en quelle classe?
15: Je suis en 4e.
16: Ah, t'es en
17: 4e?
15: Ouais.
17: Tu les fais pas.
15: Je les dis souvent.
16: C'était censé être gentil ou pas?
17: Ça dépend.
15: Vous êtes en quelle classe?
16: 5e, on est tous en 5e ici.
17: 5e.
15: Sauf moi.
16: Sauf toi.
20: T'es l'un truc. Question, Nathan, est-ce que tu as fini?
17: Mais tu peux arrêter avec mon ardoise.
16: Alors, du coup, je vous propose une pause musicale, ça vous va?
14: Pause musicale dans la tribu.
16: On se retrouve dans quelques instants pour la suite de nos vacances.
20: On va écouter une autre histoire d'amour de Team Dup.
16: De Team Dup.
0: C'était un mauvais plaisir de vous plus.
17: Bye bye.
15: Ce qu'il raconte, écoute.
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0: promis, nous voici de retour dans la tribu. Nous avons écouté les histoires d'Echo 44, de
1: Nathanaël.
0: Maintenant, c'est au tour de Curly.
2: Bonjour.
0: Bonjour Curly. Comment vas-tu? Tu me parais un peu stressée.
2: Ouais, non, ça va, c'est la reprise, tout ça, c'est... voilà.
0: Alors, souhaites-tu nous raconter tes vacances, ta rentrée ou tes vacances et ta rentrée?
2: Je sais pas, comme vous voulez. Non, mars, non, du coup, c'est à moi de choisir. les deux.
1: Allez,
0: okay,
1: les deux.
0: Ok, vas-y.
1: Les deux.
2: Je sais pas par où, quoi. Ok.
0: Commence peut-être par tes vacances, parce que c'était avant ta rentrée, non?
2: Alors, Déjà, je suis allée au Massif Central pendant une semaine avec mes parents.
0: Ouais.
2: C'était cool, je me suis fait des potes, tout ça. On a fait du rafting. Donc, en gros, on est dans un canot. Enfin, c'est genre une espèce de bateau gonflable en orange où on rame à plusieurs. Et en gros... on descend des rapides dans les cascades et puis c'est trop cool parce que ça va vite et tout et on tourne dans tous les sens.
1: Ah oui, j'en ai déjà fait du rafting, c'est ça?
2: Ouais, c'est incroyable.
1: J'en ai déjà fait l'année dernière, je crois. C'est trop bien.
2: Ouais.
1: Dans les rapides et tout.
2: J'ai joué aux jeux vidéo. J'ai vu des potes, tout ça. J'ai pas fait grand chose en vrai pendant mes vacances. Sinon, après, pour la rentrée... En vrai, ça va, sauf que dans ma classe, je suis pas avec mes potes.
1: Ah, c'est chiant, ça.
2: Ouais, ça, c'est chiant, par contre. Du coup, les cours, ils sont longs.
1: Ouais, moi, j'ai de la chance parce que je suis vraiment dans l'ordre alphabétique. Il y a moi et il y a un pote à moi juste à côté. Du coup, comme on fait souvent les places par ordre alphabétique, je suis à côté de mon pote. Et comme, en vrai, on se fait pas trop remarquer, il y a des chances qu'on reste, qu'on reste à côté longtemps, quoi.
2: C'est cool.
3: Je vais essayer l'année aussi.
1: Écoute, t'as 44, qu'est-ce que tu fais, là?
2: Je sais pas, il danse, puis il met combien...
1: Il veut faire un concours de danse
3: en
1: radio.
3: En fait, il fait des danses égyptiennes un peu, voilà.
2: Ouais, non, laisse tomber.
3: Et nous, on est là et on regarde s'agiter comme ça, voilà.
2: Combien?
1: Zéro.
2: Je vais mettre 10 sur 10. Non, moins 10 sur 10, je me suis trompée.
3: Combien? Je vais répondre à ta question explicitement.
1: Vas-y, continue.
2: Ouais, on continue.
1: Continue, Curly.

0: pour les dates, mais sinon ça va.
1: Sinon, en histoire géo, par contre, c'est la troisième année consécutive où j'ai la même prof. C'est...
0: Ah ouais, moi j'ai eu deux profs différentes. En vrai, les profs d'histoire géo, moi j'avais entendu des rumeurs pas ouf, mais en vrai, je la trouve sympa, ma prof.
2: Moi, c'est les pires.
1: Mais sinon, c'est trop bien parce que là, ma prof d'allemand, elle est partie du collège. Et ils trouvent pas de remplaçante et ils trouvent pas de nouvelles profs d'allemand. Du coup, j'ai plus d'allemand.
3: Ah bah moi c'est pareil, mais en art plastique, et en fait, bah, elle est jamais venue. En fait, elle est censée être remplacée du coup, mais en fait, elle est remplacée, mais pas sur notre cours.
1: Ah oui.
3: Donc, du coup, bah, on l'a jamais vue.
2: Moi aussi.
0: À nous, ça nous avait fait un truc pareil, un peu bizarre en techno, où t'avais.
1: Donc, 44, assis-toi.
0: Nous, on avait eu, qu'on avait fait un projet en techno en 6e, alors que de base ça commence en 5e. Et t'avais une pote à moi qui était en 5e et qui avait pas eu techno. Alors que nous, on avait eu plus techno qu'elle, alors qu'on n'était pas censé avoir techno. Oui. Du coup, maintenant on a techno qu'une semaine sur deux, alors que de base on a à peu près 1h30 de techno par semaine.
1: Et du coup, c'est trop bien parce que lundi, au lieu de faire du 9h-15h, tu fais du 10h-15h.
0: Bah, super!
3: Cool. Ouais.
0: Nous, c'est pas flexible les horaires du matin.
3: Non, mais dis-le si t'es là pour nous narguer. Hein.
1: Non, voilà. Je vous nargue pas, mais enfin voilà quoi. Peut-être un peu quand même, mais vite fait.
3: Ouais.
0: Qu'est-ce que t'as d'autre à dire?
1: Sinon, la semaine dernière, j'ai fêté mon anniversaire, c'était cool.
2: Joyeux anniversaire en retard alors.

0: cas. Ça fallait pas nous le dire, tu vois.
1: Ouais, j'ai eu mal aux oreilles. J'ai eu mal aux oreilles.
0: Par contre, juste, tu nous excuseras pour notre chant un peu catastrophique. Parce que t'es pas vraiment coordonné.
1: Ouais, maman, j'ai... Les auditeurs, on s'excuse pour cette scène qui a suivi parce que... Si vous écoutez ça à la radio et qu'on a perdu de l'audience d'un coup, je peux comprendre.
0: Bah, ouais, du coup, on va éviter de faire perdre de l'audience à la radio quand même.
1: Ouais,
0: je pense que c'est...
2: J'ai eu des t-shirts, tout ça, c'était cool.
1: Ah, ok, ok.
2: C'est important en ce moment. Sinon, la semaine dernière, j'ai acheté le jeu Hollow Knight, qui est un très bon jeu.
0: Et ça parle de quoi?
2: Ça parle d'un vagabond chevalier, enfin... qui va explorer un monde sous terre.
1: C'est un jeu PS ?
2: Quoi ?
1: Enfin, c'est un jeu...
2: multiplateforme. Play...
1: Ah, ok. Et toi, tu joues sur quoi ?
2: Switch.
1: Ah, ok.
2: C'est le moins opti, mais ça va, ça marche quand même.
3: Oh, Switch ! Moi, je trouve plus ma Switch.
1: Ah ouais ?
2: Force à toi.
1: Ah, c'est bien, ça.
0: Enfin, je trouve... Bravo.
3: C'est pas je trouve plus ma Switch, je trouve plus les deux joysticks, là, et je trouve plus le chargeur.
1: Moi, j'ai... Enfin...
0: C'est pas très pratique, ça.
2: Ouais, j'avoue.
1: Moi je sais pas pourquoi mes chargeurs ils veulent pas marcher sur ma Switch, du coup je prends mon chargeur de tablette pour charger.
3: Faut prendre les chargeurs Samsung.
1: Ouais, moi c'est ce que je fais,
2: Mais du coup voilà, le jeu il est excellent.
0: Du coup on peut aussi citer Free et SFR.
1: Et ouais, iPhone, ouais. Ça marche pas.
0: Mais du coup on va aussi citer qu'est-ce qu'on peut citer d'autre? J'ai pas d'autres idées.
3: Fanta Coca.
1: Voilà. Super, allez.
2: Ouais, voilà, on va dire, voilà, c'est bon, on a fait le tour des marques.
0: Les trois marques.
2: Le jeu a été fait par trois personnes.
3: Il nous manque une marque de soda.
0: Oui, c'est non. Orangina et Ice Tea. Okay. Non, maintenant on s'arrête là.
2: Ouais, on s'arrête là.
1: Désolé, c'est la règle des trois marques.
2: Donc du coup, je reprends sur Hollow Knight. Il a été créé par trois personnes. Le jeu est très beau. Et les combats sont hyper durs.
1: Okay.
2: Vraiment, c'est une folie. Je suis mort, je sais pas combien de fois sur le premier boss du jeu. Mais voilà, je recommande.
3: Et il est gratuit ou payant ?
2: Payant, il coûte 15€.
1: Ah ouais ?
2: Mais tu peux. 15€ en démat.
3: Est-ce que ça vaut le prix ou pas ?
2: Ça vaut le prix. Ça vaut le prix. Complètement.
1: Moi, j'ai acheté des jeux à 40€, j'étais déçu. Hein.
3: Ouais. Est-ce que c'est un mode ouvert ?
2: Non, c'est pas un mode ouvert, c'est en 2D. C'est un Metroidvania. Donc, c'est. Un jeu un peu comme un grand labyrinthe, mais t'as plein de passages qui sont bloqués, mais au fur et à mesure du jeu, tu débloques des nouvelles capacités pour te débloquer.
1: Ah, ok. Je vois le type de jeu.
2: Et les décors, et c'est que des dessins, et enfin des couches de dessins superposées, et ça donne une espèce d'effet 3D magnifique.
1: Ah ouais.
3: Je te comprends, j'espère. Est-ce que, en fait, du coup, ton truc, c'est un peu à la Mario ancienne, déjà, tu vois, ligne droite. Pas les graphismes.

0: mais
1: à la Mario,
2: non,
1: ou
2: à la Switch. À la Fortnite.
0: Plus à la Mario, du coup.
2: À la Mario ?
0: Ouais. Ouais.
2: D'accord. Ah, mais ça doit être bien.
0: Ouais, le jeu, il est vraiment bien.
3: Le style, ça hein. s'appelle comment ?
0: Hollow Knight.
2: Attends, je marque ça. Il y a les post-it d'or. Donc, vous l'avez en cherché.
3: Vous pouvez continuer. Non, mais ça va, là.
2: Et vous avez noté le post-it des pigeons voyageurs ?
4: Plus tard, on le fera plus tard.
1: On le fera vraiment plus. T'inquiète pas, on le fera.
3: On
1: le
3: fera en fin d'année.
1: On le fera. Est-ce que ce sera pris en compte ? Je pense pas, mais on le fera, quoi. Est-ce que t'as d'autres choses à dire ? Ou alors, tu t'arrêtes là ?
0: Bah, je pense que c'est bon, hein.
4: Moi, j'ai une question.
1: Ouais ?
0: Ouais.
4: Est-ce que vous allez voir le film Avengers ?
0: Il y a un film Avengers qui est sorti ?
4: Ah bon ? Qui va sortir.
1: Moi, déjà, j'ai essayé d'aller voir Spider-Man.
0: Déjà, faut que je vois les autres.
4: Tu l'as pas vu, genre ?
1: Non, je l'ai pas vu.
4: Est-ce que t'as vu les autres films ?
1: Je l'ai pas vu, genre. J'en ai vu un, mais j'ai pas vu le.
4: Faut quand même voir les autres films.
0: J'ai vu que la première trilogie des Spider-Man.
4: Ah ouais ?
1: Ah, il y a des trilogies de Spider-Man.
4: Il y a Tommy McGuire, Andrew Garfield et Tom Holland.
1: Ouais, Tom Holland, mais après Tom Holland, ça je le savais.
4: Mais mon préféré, c'est quand même Tommy McGuire.
0: Je suis
4: avec Venom et tout. Venom, il a un peu mal fait, mais.
0: Force à Venom.
1: Moi,
0: trouve,
1: moi j'ai vu le film Venom sur Netflix.
4: Moi, j'ai pas trop aimé.
1: Ah, moi j'ai bien aimé.
4: J'ai aimé que le 3, j'ai pas trop aimé.
1: Ah, moi j'ai vu le 1.
4: Mon préféré, c'est le 2 avec Carnage. Bon, à qui le tour ? On va faire avec. Cascades.
5: C'est moi-même.
4: Bonjour Nina.
3: Non,
0: cascade. Non, cascade.
3: Non, cascade, c'est mieux cascade. C'est... On est censé rester anonyme. Donc
0: c'est un pseudonyme, hein, je rappelle. Ses parents.
1: Qui parle après ?
3: Chut, ben, c'est à moi.
1: Ah, c'est à toi.
3: Oui. Du coup, moi, c'est ce que je veux dire. Si, du coup, bah, je vais vous raconter vite fait les vacances parce qu'après, on fera. Ou on fait une pause musicale là. Parce qu'après, on a encore un moment de parole où on peut parler. Du coup.
1: Non. Bah, après, moi, je conseille de faire toutes les semaines maintenant et après, on fait ce qu'on a
3: fait. Bah, on fait deux, après. Deux et deux.
4: Parce que là, il en reste deux là.
3: Non, il en reste trois.
4: Ok.
3: Il reste moi.
4: Il reste Agathe.
1: Ou alors, j'ajoute une pause musicale.
3: Non, mais moi, je sais pas. Hein.
0: Bon, au pire, on fait cascade, puis après, on fait une pause musicale et on fait les deux autres qui restent, là.
1: Mais, et après, faut faire Agatha, le... On avait dit qu'on faisait un truc après.
0: C'est vraiment le bordel, par contre, sur un tableau.
4: Oui, je sais plus. Moi, je propose, vu qu'Agatha ne veut pas faire sa semaine...
3: On peut faire aussi... Sinon, on peut faire pour finir plus rapidement.
4: Que tu finis toi, que après on fait une pause musicale, je fais, et après, il y a...
3: Ou sinon,
4: il y a Isaac qui fait son générique.
3: Sinon, une animatrice de la radio nous a proposé ça jeudi. C'est un quiz, et genre, on pour aller plus vite, on demande, par exemple, un mot qui décrit les vacances, un truc drôle, enfin, plein de trucs comme ça.
4: D'accord.
0: Okay.
3: Moi, c'est plus rapide.
0: Ouais, là, on...
3: Vous voulez que je le fasse ? Ouais, j'ai déjà fait jeudi, moi, donc.
1: Ok.
3: Ça vous va ?
1: Ouais.
0: Ouais.
3: Vous êtes prêts ? Qui commence ? Non. Scooby-Doo, tu commences.
4: J'ai pas écouté. Tu peux répondre.
0: La balle perdue.
3: En gros, je voulais vous dire une question. Vous avez 5 secondes pour répondre. Vous êtes obligé de répondre quelque chose autre que tu sais pas.
4: Ok.
3: Oui,
4: okay.
3: Non, mais je vous laisse plus que 5 secondes si jamais. Mais il faut faire plus vite possible, quoi.
4: Je suis prêt.
3: T'es prêt ?
1: Attends,
4: ouais.
3: Quoi ?
4: Si je t'ai dit non, je suis prêt.
3: Bah, c'est pas grave, t'es prêt. T'es prêt ?
4: Ouais.
3: 3, 2, 1. Un mot pour décrire tes vacances.
0: Temps écoulé.
4: Aimer.
1: Aimé.
4: J'ai adoré.
1: Ah, ok.
3: Okay. Adoré. Vas-y, adoré. Continue. Curly, vas-y, à toi. On fait un tour. Hein.
0: Ah, ok. Glandouille.
3: Ok.
1: Canicule.
3: Ok. Echo 44.
0: Oui, c'est moi. On avait remarqué.
1: Un mot pour décrire tes vacances.
6: Un mot pour décrire mes vacances.
1: T'as 5 secondes.
3: 1, 2, 3,
6: Porte Aventure, One Night to Remember, please, parapente.
0: Oh, calme-toi.
3: Un mot.
7: Bon, moi je dis cool parce que j'ai pas envie de m'embêter. Par contre, il y a un bouchon de stylo qui est à l'autre bout de la dame.
0: Qu'est-ce qu'il fait là, lui ?
3: Alors, moi je vais dire chaleur parce que je vais rejoindre un peu.
0: Parce qu'il y a la canicule.
4: Moi je m'en fiche un peu.
1: Moi je dis pas chaleur, c'est bien la canicule.
3: On a le droit de poser des questions, mais à la fin du tour pour pas que ça coupe.
1: Ouais.
3: Donc, en gros, si jamais il y a un truc qui nous paraît bizarre, on a le droit.
4: Mais en fait, la canicule, elle m'a pas trop posé problème, sauf quand je devais dormir. Parce que si c'est chaud, bah, j'allais à la plage, je me baignais.
1: Ouais, mais
4: après,
1: c'est le sommeil. Le sommeil, moi, j'ai moins dormi, je pense, pendant les vacances.
4: Parce que pendant les vacances, j'ai dormi dans une tente, dans mon jardin.
1: Ah ouais, moi, j'ai dormi dans une tente. Quand j'étais en camping.
4: Il y avait une grosse araignée énorme.
1: Ah ouais ?
7: Elle faisait la tête du micro, là.
3: Les deux seules nuits ? Les deux seules nuits où j'ai dormi en tente, la première nuit, ouais, j'avais un matelas gonflable, ça faisait mal au dos. La deuxième nuit, j'avais mon vrai matelas. Sauf qu'il y a eu l'orage et la pluie en plein milieu de la nuit.
0: Ouais, cool.
3: Mon frère m'abandonne dans la tente, j'étais toute seule.
4: Ah oui, mes parents, ils m'ont réveillé.
3: Mes parents, ils font « Sors, sors, vite, sors, sors, rentre !» Sauf que bah comme mon frère avait déjà pris la place dans l'île de mes parents et que je voulais pas monter parce que j'étais toute seule en haut sinon, bah du coup je suis restée assise le dos contre le mur et j'ai attendu pendant très longtemps. Le temps que l'orage y passe.
1: Ah ok, moi quand j'étais encore à La Roche-Bernard, du coup c'était en tente. Le soir ça allait, il faisait plus frais, mais le midi quand on rentrait dans la tente pour chercher un truc, on y restait 5 minutes, on avait mal à la tête. Juste t'avais mal à la tête, t'étouffais, tu voulais juste ressortir.
4: Ah ouais, je comprends.
1: C'était...
3: Je vous propose une autre question ?
1: Ouais.
3: Alors, ça peut être... Enfin, là, ça peut être des phrases. Si je demande pas un mot, ça peut être des phrases. Quelque chose de drôle qui s'est passé pendant vos vacances.
1: Oula.
0: Oula. Oula.
3: Mais ça peut être pas sous forme de mots-clés, vous expliquez après. Si
0: oula.
7: En français, pas en...
0: Oula.
3: Scooby-Doo. Hein ?
4: En fait, j'étais dans un château gonflable et je suis tombée en voulant faire un salto.
7: Attends, j'ai pas compris là.
0: En gros, il était dans un château gonflable.
3: Tu vas nous raconter un truc drôle sous forme de mots-clés ou de phrases.
7: Ah.
3: Curly,
0: j'ai pas d'inspi.
3: 2, 3, 4, 5.
4: Tu t'es fait mal.
3: Sans rigoler.
0: J'ai pas d'inspi.
3: Alors, juste pour les auditeurs qui ne l'ont pas
0: animation,
3: vu.
0: Voilà.
3: Okay. Pour les auditeurs qui ne l'ont pas vu, Curly était... Ah, au secours, au secours, au secours. Il tapait partout. Il tapait le casque, il tapait la table, il tapait tout.
1: C'est une question, hein. Il n'y a pas de danger.
3: Ouais, il n'y a pas de... C'est pas une question de vieux nord, quoi. Passons à la personne suivante, Nathanaël.
1: En gros, t'avais une animatrice, était allé dans un espèce de zoo, t'avais une animatrice qui portait le même nom qu'une chèvre, parce que la chèvre, elle avait le droit de sortir partout où elle voulait, de se balader dans le zoo, et comme l'animatrice, bah, elle était un peu pareille, bah voilà, c'est pour ça qu'elles avaient le même nom.
7: Ah, ok.
0: Echo 44
4: Non,
0: Isaac. Echo 44, je veux dire.
1: Il
0: y a aucun Isaac sur cette table.
1: Deux.
3: Non, à peine.
1: Un, deux,
3: trois.
6: Attends, tu peux taire que je parle, là. J'avais une bonne idée.
3: Bah vas-y, vas-y.
6: Ma truc le plus drôle pendant les vacances, c'est que j'ai vu des pigeons.
0: Ouais, encore les pigeons là, ça suffit avec tes pigeons.
1: Isaac passionné par les pigeons.
6: Ah oui, quand on dit. Tais-toi, toi.
0: T'as vu les pigeons
4: voyageurs. Il a rien dit.
6: Il avait pas parlé. Si.
3: Bon, vas-y, continue du coup.
6: Donc, quand j'ai fait le parapente là, machin, et il y avait le truc, et je me suis. Et pendant l'entrée en finale, j'ai.
3: Vas-y, continue.
6: Vous savez ce que c'est la finale?
1: Non.
4: Non, j'ai pas envie de.
6: Bon, bah je vous expliquerai après pendant la pause musicale.
3: Mais du coup, c'était dans le truc de parapente. Ok.
6: Ouais, pendant l'entrée en finale, je suis passée au-dessus d'un cheval et apparemment ça se fait d'atterrir sur des chevaux.
1: D'atterrir sur des chevaux.
4: Est-ce qu'on a fini?
1: D'atterrir sur des chevaux.
6: Oui, en parapente, il paraît qu'il y a beaucoup de gens qui atterrissent sur des chevaux parce qu'ils savent pas courir parce qu'ils sont en surpoids.
1: D'atterrir. Sur des... Attends, faut que je me remette l'information, okay, là.
3: Ouais, bah, oui, on est d'accord. Agatha, t'as une idée?
7: Non.
3: Bah, trouve.
7: Non, mais vous me stressez, là.
0: Deux, je suis passée par là.
3: T'as le droit à 10 secondes, si tu veux. Un.
0: Bah, moi, j'ai pas le droit à 10 secondes.
7: C'est pas juste.
3: Trois. Quatre.
4: Allez.
3: Cinq.
1: Qui a dit ça? Qui a dit ça?
0: C'est Mathias. Non, c'est Scooby-Doo.
4: C'est Mathis.
3: 8.
4: J'aime pas les fous.
3: 9.
7: Si, je sais. J'ai eu peur d'une poussière à un moment.
0: J'avoue, ça c'est.
4: C'est un peu chaud quand même.
3: Alors, est-ce que vous avez des questions sur les choses drôles qui se sont passées?
1: Qu'est-ce qui t'a fait peur dans la poussière, Agathe?
7: Bah, je sais pas, je crois que c'est juste l'effet de surprise en fait.
1: Quand t'as vu la poussière et t'étais surprise quoi?
7: Bah, j'ai eu la peur de ma vie, mais je...
1: La peur de ta vie. Pour une poussière?
7: Ouais.
4: Calme-toi. Calme-toi, Isaac.
1: Il va falloir que je me remette des informations que je viens d'entendre, là.
3: Là,
2: c'est chaud. Est-ce que la poussière est ensorcelée? Parce qu'il paraît que ça existe, la magie. Et
4: tu nous inventes des trucs ou quoi, là?
2: C'est vrai que la magie existerait sous la forme chimique.
0: Qu'est-ce qu'il raconte?
2: La physique et la chimie.
1: Ouais, okay. c'est bon.
3: Prochaine question.
1: Ouais, vas-y, prochaine question.
3: Une bêtise que vous avez fait pendant les vacances. Une grosse bêtise.
1: Oh là,
3: la plus grosse bêtise.
7: Mais si on est trop sage.
3: Scooby-Doo, je sens que t'as une idée. Allez.
4: Si. On va en dire une.
3: Non, mais c'est pas grave, on posera pas forcément de questions.
2: Non, t'es anonyme, donc t'inquiète pas, tes parents vont pas savoir que tu l'as fait.
1: T'inquiète pas, Mathis, t'es anonyme.
4: Tu peux me laisser.
3: Ok, je te passe. Et je te refais après.
0: Ouais. Non, passe-moi aussi, s'il te plaît.
3: Ok, je vous fais après Nathanaël.
7: Et tu me passes
3: Nathanaël aussi. Quoi? T'as une idée de la plus grosse bêtise que t'as fait pendant tes vacances?
1: Qu'est-ce que je peux dire?
2: Il sait rien. Je pense qu'il a fait une tellement grosse bêtise.
3: Alors peut-être que toi, Echo 44, tu as une idée?
2: Alors, j'ai pas fait de bêtises.
0: Il a explosé à un bassin.
7: Je suis un menteur.
0: Non.
7: Je vois ceux qui disent qu'ils font pas de bêtises, c'est un peu.
3: Ouais, c'est un peu et qu'ils font des bêtises.
4: Comme toi, Agatha.
7: Mais regarde pas comme ça.
2: Qu'est-ce que j'ai pu faire comme bêtise?
3: Sinon, Agatha, peut-être que tu as une idée.
2: Non, si, je sais ce que j'ai fait comme bêtise.
1: En fait, on est trop des enfants sages.
2: lui sage.
3: Donc, Echo 44 avait une idée de bêtise, vas-y.
2: Ouais, je pense que quand j'ai parlé du gâteau là, qu'il avait une tête de pigeon.
0: Encore les pigeons, mais il est matrixé par les pigeons, c'est pas possible.
7: En fait, c'est parce qu'il a découvert qu'il était lui-même un pigeon.
3: C'est ce que j'étais en train de me dire, tu vois.
0: Moi, je suis aussi un pigeon, t'inquiète.
3: Si jamais personne n'a d'idée de bêtise, on peut passer à la question suivante.
2: Quand j'ai dit mal que le gâteau à mes parents ressemblait à un pigeon, je pense que c'était la soupe pour le pigeon.
3: C'est censé être ta plus grosse bêtise, ça?
0: Moi, je suis pas mal parlé. Des vacances.
1: Le gâteau? Tu parles de quel gâteau?
2: Le gâteau.
0: Le flan liquide cramé de...
1: Le flan?
0: Non,
1: le flan.
7: Non, ça, c'est méchant.
1: Tu parles du flan?
3: Bon,
1: c'est au courant qu'elle t'écoute, hein.
2: Retirez ce que...
1: C'est très méchant.
7: On a rien dit.
3: Est-ce que quelqu'un... Enfin, personne n'a d'idée de bêtises? Vous êtes tous des enfants trop sages.
1: Ah oui,
0: non, moi je parle mal à mes parents.
7: Et Echo 44 n'est pas honnête.
3: Ah, je vous propose de passer à la question suivante pour éviter les embarras.
2: Mais il y en a qu'on pas dit, moi.
1: Ouais.
2: Je me suis dit, là, pour le...
3: Bon, ah oui, la découverte des vacances. Une découverte que vous avez fait pendant les vacances ou à la rentrée.
0: Non, fait dans l'ordre.
2: Moi,
3: Scooby-Doo.
4: Que dans un toboggan aquatique, en fait, il y a plusieurs sorties. Genre, tu peux passer... Il est différent à chaque porte.
3: Hein?
0: Qu'est-ce qu'il raconte?
4: En fait, j'ai fait un toboggan. Et en fait, il était grave long. En fait, j'avais deux entrées. La première entrée.
2: On dit deux entrées. On fait deux entrées. US. Entrée ou entrée?
0: Deux entrées, ouais.
1: On est le samedi, j'ai pas besoin d'avoir des cours de français supplémentaires.
4: Il y avait deux entrées. Du coup, j'ai pris la première.
3: T'as fait exprès de pas.
4: Ouais, voilà.
3: Oui, vas-y, souler, vas-y, t'as pris la première.
4: La première, en fait, il y avait juste beaucoup de queues. Je me demandais pourquoi. En fait, il était. Je sais pas comment dire. En fait, il y avait.
3: T'avais plusieurs chemins à un moment donné?
4: En fait, t'avais plusieurs chemins. Je veux dire deux chemins. J'ai pris le premier. En fait, il y avait du monde à ce moment-là. Parce qu'en fait, c'était celui qui faisait le plus peur. Parce qu'il était grave pendu. Pentu.
1: Pendu. Il est pendu, le toboggan.
4: Vous voyez, comme les toboggans, là, tu fais les droites comme ça.
1: Ah oui.
4: Dans une bouée, genre.
1: Ah oui, dans les bouées. Ah ouais, les toboggans à bouée,
3: là,
1: ils sont
3: trop
1: bien.
3: Là, t'étais dans une bouée.
4: Ouais.
1: C'est trop bien, les toboggans.
4: Et l'autre, c'était ça, mais en toupie. Et je préfère. Hein. Et autrement. Je me suis fait mal, à un moment quand je me suis fait mal, j'ai fait une toupie sans bouée. Et ça existe. Et en fait, j'ai pas mis mes mains comme ça, en arrière, sur ma tête. Du coup, je me suis cognée. Ça a fait trop
0: mal. C'est quoi sur
1: la tête? Et ça, c'est un truc que t'as appris.
4: Ouais.
0: Ah, ok.
4: Qu'il fallait mettre ses mains.
0: Ok.
1: Et Curly.
3: Curly?
0: Oui.
3: T'as une idée d'une découverte? Ça peut être une découverte d'un endroit aussi. C'est pas forcément que.
0: Hollow Knight.
4: C'est quoi
3: ça? Ok. Le jeu qui nous explique.
1: Moi, c'est une découverte que j'ai fait à la rentrée il y a pas très longtemps. C'est qu'on pouvait avoir peur d'une poussière.
2: C'est mon tour maintenant.
3: Là, ça se lance des pics. Désolée, Agatha, je crois. Agatha, je crois que t'as été visée très légèrement. Echo 44, du coup, t'as dit que t'avais une idée?
2: Oui, maintenant, c'est à mon tour, permettez-moi.
3: Moi, je sais. Oui, vas-y.
2: Alors,
6: Veuillez écouter ce que j'ai à vous dire.
1: On t'écoute.
3: Vas-y, on t'écoute.
1: On est toutes, oui.
6: Ouais. C'est que les pigeons voyageurs.
0: Non, encore les pigeons voyageurs.
3: Non, non, non, non.
6: C'est... Donc, ma découverte, c'était que les pigeons voyageurs... C'est très intelligent, car les pigeons voyageurs sont capables de parcourir des...
0: Ça y est, il va nous faire un exposé.
7: Super. On est trop
3: comme pour les grands, les bassines géantes. Comme pour tout ce qui était...
6: Ah oui, et les pigeons voyageurs, il paraît qu'ils n'aiment pas les bassines géantes. Et donc, du coup, j'ai fait la découverte qu'une méga bassine, c'était très moche.
7: Le truc, c'est qu'il est sérieux, là.
3: Ah, on est d'accord. On est d'accord, Scooby-Doo. Je pense que tu peux partager notre découverte à l'ensemble du groupe.
0: Vas-y, t'as écrit.
3: Enfin, ta découverte.
0: Bah t'inquiète, je suis prêt à tout, même à la voir.
4: J'ai découvert que... Vous allez jamais y croire et tout, hein. Vous allez jamais y croire. Que...
6: Je lève l'en cap, vas-y.
4: Que l'eau, ça mouille.
0: Mais non.
7: Bah moi, je savais pas, le feu, ça...
3: C'est ça qu'il a, c'est ça qu'il a dit en vérité.
6: J'ai bien vu.
1: Et toi, Agatha, est-ce que t'as fait une découverte pendant tes vacances?
7: Bah non, c'était juste à la rentrée, j'ai découvert qu'une de mes profs était une sorcière, mais à part ça... par contre, Nina, cascade, pardon. T'écris très mal, je comprends rien, là.
3: Alors,
0: l'écrit, ça...
7: Ah, ça y est, j'ai compris. Okay,
0: arrêtez de balancer les ardoises, là. Il y a des gros tas d'ardoises partout.
3: Mais en fait, c'est pas des connexions marines.
7: Il y a des boîtes d'ardoises aussi.
3: C'est pas des connexions maritimes. C'est pas des connexions aériennes.
1: Est-ce qu'on peut penser à nos auditeurs, s'il vous plaît, parce
3: oui.
1: que...
3: C'est, en fait, là, c'est des connexions d'ardoises.
6: Je suis vexée au plus profond de mon âme. Et si vous voulez des ardoises,
3: mais... oh, par contre, désolé, mais
6: achetez-vous des pigeons
7: voyageurs.
6: Ouais, bon,
7: c'est moi le président, là.
3: Oui, oui, c'est bon, vas-y. Du coup, Agatha, as-tu fait une découverte?
7: Bah, je l'ai dit. Oh là là.
3: T'as fait quoi?
4: Que l'eau s'amouille? Ouais.
1: Ouais.
7: Et le feu s'amouille. J'ai découvert qu'une de mes profs était une sorcière, voilà.
3: Ah, ok. Prochaine question.
6: Une sorcière. Et toi, c'était quoi ta découverte, cascade?
4: Que l'eau s'amouillait aussi.
0: Ouais, ouais, c'est une cascade.
1: D'abord.
3: Non, je sais pas, moi. Moi, j'ai découvert l'Irlande. C'est bien. C'est...
6: Bravo, cascade. Ouais, et t'as vu les pigeons voyageurs?
0: Non, c'est non, bon, c'est bon, là, c'est...
4: Bah, je l'ai découvert plein de fois, ça.
7: Moi, j'ai découvert que les pigeons voyageurs, les histoires des pigeons voyageurs, bah, c'est ennuyeux.
3: Bah, ça y est. On est d'accord.
0: Là, je connais.
3: Je pense
0: tout,
3: que Agatha pigeonne notre ressenti général.
4: Mais bon, on est de base.
1: En fait, cascade, j'ai l'impression que plus je baisse ton micro, plus tu cries dans ton micro. Du coup, je suis obligée de plus baisser ton micro.
3: Alors, en fait, je sais pas, mais dans mon cas, je m'entends pas très fort. Du
7: en
3: coup,
7: fait, c'est la frustration de pas s'entendre.
1: Moi, je t'entends, mais crois-moi bien que je t'entends très fort dans mon casque.
3: Mais c'est peut-être ton casque qui est déréglé.
7: Ou alors, c'est juste que tous les casques ici sont déréglés, ou alors c'est juste le tien.
6: Alors, bon, t'es trop là, tu cries. Je démarre de l'ambiance sonore.
7: Moi, je crie. Non.
0: Bon, en même temps, si tu te rapproches un peu plus de ton
1: soit
0: micro,
1: on fait une autre question. Soit
3: comme ça
0: fin, ouais, non, là, c'est un peu trop saturé.
6: Ok, oh
0: là là.
6: Maintenant, on va passer au quiz, s'il vous plaît. Mesdames et messieurs, passons au quiz.
7: Pigeons, voilà.
1: Le quiz.
0: Le quiz.
6: Oui, vous n'avez pas préparé de quiz? Il n'y a que moi qui a préparé un quiz.
0: Ouais,
3: on fait un quiz. Juste, écoutez-moi, s'il vous plaît. Ça fait déjà presque une heure qu'on fait une émission. Faut qu'on laisse l'antenne au groupe d'après.
1: Oh,
3: ouais,
1: ok.
4: On fait le quiz.
3: On peut faire aussi vite fait, si tu veux. Mais...
1: Vite fait.
0: Ouais,
7: mais
3: très vite fait.
7: Ah, je peux pas.
6: Non.
1: Bah non.
0: Ok, vas-y.
1: Agatha, c'est pas bien de tricher.
7: Mais je triche pas.
6: Elle a essayé. Combien de jeunes joueurs passent plus de temps en ligne qu'avec leurs amis?
0: C'est quoi cette
4: beaucoup.
0: Question?
4: Tu peux poser
1: beaucoup
4: des questions,
1: trop.
4: S'il te plaît?
6: Je sais pas, moi. Combien de jeunes joueurs...
3: Ouais, des
4: non,
3: propositions.
4: Mais t'as des propositions?
1: Est-ce que tu as des propositions?
4: Moi, je dis 67%.
1: Oh, non, putain.
4: C'est 63%.
7: C'est 63%.
6: Combien de jeunes joueurs passent plus de temps en ligne avec leurs
3: 63%.
6: Amis?
1: 23%. 23%. Attendez, parce que
3: attendez.
1: Je crois à ma génération.
3: Ah, mais je crois que c'est 63%, si je dis pas de bêtises.
0: 63%,
6: A, 63%. B, 40%.
4: Écrivez sur vos ardoises.
6: C'est 80%.
3: 63%.
0: 63%.
7: Je ne cache pas très très bien avec le
1: 63%.
4: 63% quand même.
1: Mais 63%, c'est énorme.
4: Bah en vrai.
3: Ouais.
1: Bah c'est énorme.
0: 63% c'est des jeunes vie. N'ont plus de vie sociale.
1: Bah
0: voilà.
4: Non, mais...
3: ça, le monde de
4: non,
3: demain,
4: mais
3: le monde de demain va être entre
4: écoutez,
3: un écran et une personne.
4: Mais écoutez, là il a pas dit qu'il passe le plus de temps dans sa vie. Il dit qu'il joue aux jeux vidéo
6: non,
4: avec ses
6: non,
4: amis.
6: Combien de jeunes joueurs passent plus de temps en ligne qu'avec leurs amis dans la vie réelle?
0: En gros,
4: leurs
3: amis c'est au collège aussi.
4: Mais leurs amis ils sont un peu sur le jeu vidéo.
3: Bon, au collège on avait vu nos temps d'écran. Bon, sachant que moi j'ai pas de téléphone, j'ai pas de temps d'écran. Mais il y en a pas mal. Enfin, il y en a, ils avaient 23 heures de temps d'écran par jour. Par jour, hein, en une semaine.
0: Énorme.
3: Mais c'est
0: énorme.
3: En fait, juste,
8: il écoute des trucs quand il dort ou quoi?
3: Bah, juste, ils ont le téléphone allumé tout le temps. Ou il y a des jours. Alors le mercredi, c'était 12h. Ça
0: pendant qu'on
3: dit ça,
0: il y a Scooby-Doo, qu'est-ce que je chante-t-elle?
4: Ok, aujourd'hui, question 2. C'est 2h09.
6: Question 2.
3: Ça va.
0: Aujourd'hui, là, ça va être au moins 1h30.
6: Combien de personnes âgées de 12 ans et plus utilisent un téléphone portable? Réponse A, 95%. Réponse B, 20%. Réponse C, 84%.
0: 84, c'est trop précis pour que ce soit toi.
3: Moi, j'aurais dit 99, mais...
1: 94.
4: Qui ici a un téléphone déjà?
1: Moi, il est dans ma poche.
4: Il est à côté de moi.
0: Ça marche un Nokia?
3: Oui.
6: Ça marche un Nokia à
3: c'est les petits téléphones.
4: Ah, ok, 5 sur 6. Ok, déjà. Donc,
0: Ouais, bon,
1: moi, je dirais 95%.
4: C'est... 95 aussi.
3: Oui, 95.
0: C'est combien?
6: 84%.
0: Voilà, j'avais
6: parce
0: raison.
6: Que les Nokia comptent 0,5.
1: Bah ça, du coup, ça veut dire que c'est un demi-téléphone, le truc.
0: Ok, ah, donc c'est mon téléphone vraiment, contre un demi.
4: Bah si, le téléphone sert à quoi à appeler en voilà. Volume message
0: Eh non, mais Nokia, c'est une marque.
4: Bah oui, je sais.
0: Ok, on va dire Logicom et Cellclean.
4: C'est bon. Comme iPhone et Samsung.
6: Ouais, mais...
4: Autrement, Redmi aussi.
6: Bah moi aussi. Ouais, non, mais enfin, Nokia,
7: voilà,
6: c'est
7: du
6: une
7: coup,
6: marque,
7: j'ai découvert
6: mais c'est une
7: manière en demi-téléphone, voilà.
1: Ensuite, prochaine question, parce qu'il faut qu'on...
6: Le vrai ou faux, c'est l'heure du vrai ou faux, tout le monde est prêt?
1: Ouais.
6: Les jeux vidéo proposés aux enfants d'aujourd'hui n'ont rien de comparable avec ceux de la génération de leurs
0: parents. Je suis
6: d'accord,
0: bah,
1: vrai,
0: d'accord. Vrai,
1: bah vrai,
0: vrai. Style bras droit, excusez-moi,
3: mais c'est... On le fait tous en même temps. 3,
1: 2, 1, vrai.
4: Déjà, mes parents, ils n'avaient pas de jeux vidéo quand ils avaient mon âge.
1: Et puis, pardon, mais la qualité, comment elle s'est améliorée quand tu vois...
4: Non, elle n'avait pas ma mère.
1: Quand tu vois certains, quand tu vois certains jeux,
4: je crois pas.
1: C'est vraiment
4: comparé. Je préfère les jeux de mon époque.
0: Alors moi je dirais, ouais. D'abord on a eu Mario, ensuite on a eu d'autres jeux genre Halo, Red Dead, ouais. GTA, tout ça, et là on a Style au bras droit.
4: Non, parce que c'est, pour moi c'est pas trop un jeu.
1: D'accord. C'est pas un jeu, Roblox. Le jeu c'est
0: non, Roblox.
1: Roblox
0: c'est une plateforme.
6: Ok, on peut passer
1: Roblox
6: à la
1: c'est
6: suivante.
1: Une plateforme de jeu, mais c'est une application. Voilà, donc ça compte comme un jeu.
0: Non, c'est pas vraiment un jeu vu que.
6: Tous les jeux.
3: Vas-y. Écoutez, 44, faut qu'on finisse le quiz.
6: Tous les jeux ne peuvent pas entraîner n'entraînent pas une dépendance.
0: Vrai.
1: Bah vrai.
4: Bah vrai. Mais les jeux, c'est pas ça. Y a pas tous les jeux qui servent à rien. Les jeux, ils servent à quelque chose, genre.
1: Pourquoi ça me fait ça?
4: C'est bien les jeux vidéo, hein, ouais, faut se le dire, c'est trop cool. Mais tu vas pas passer toute ta vie dedans, peut-être.
0: Ouais,
4: bah,
0: quand
4: mais
0: quand
4: pas moi
0: pas
4: en tout
0: ta
4: cas.
0: Vie,
4: pas
1: allez, next. Désolé
6: c'est
1: de
6: faux.
1: Vous presser, mais.
6: Tous les jeux entraînent une dépendance grâce à une légère ou forte, grâce à des récompenses ou à des récompenses mensuelles.
3: Ou des récompenses de chaque jour où
4: tu vas. Moi je suis pas d'accord.
1: Est-ce qu'il te reste beaucoup de questions encore dans ton quiz?
4: Parce qu'en fait, un jeu que je joue jamais, c'est vrai que je me connecte chaque jour pour avoir ma récompense, mais après je me connecte juste pour ça.
6: Ouais,
4: les jeux, je reste au moins 2 heures dans la journée.
7: En fait, 2 heures c'est énorme.
4: 2 heures pour une journée, si vous voulez. Mais moi,
6: donc
4: heures,
6: ça te
4: pas...
6: forme une légère dépendance. Donc tous les jours, tu vas pas rater les fêtes de venir pour avoir ta récompense.
4: Je pense pas qu'à ça dans ma vie.
0: Ah, moi,
6: ouais,
0: je joue pas trop à des jeux comme
6: tu
0: ça.
6: Tu vois, dans 30 ans, peut-être que t'auras pas la même vie.
4: Dans 30 ans?
6: Oui, bah,
4: qui dit que j'aurai 30 ans un jour?
0: C'est glauque.
3: Là, logiquement, dans 30 ans, t'as pas 30 ans, t'as 42 ans.
4: Ouais.
1: Ouais.
4: Mais je crois qu'il avait dit quand j'aurai 30 ans. Mais quand j'aurai 30 ans, ce que j'ai 30 ans, si j'ai des enfants, je joue avec eux.
0: Ouais, pareil. Au pire, je joue et ils me regardent, je sais pas.
4: Ils jouent à des
0: ça dépend quel jeu je joue.
1: Après
7: je
1: ça se trouve.
4: Ils vont me demander c'est quoi le jeu de ton époque, je vais te dire Roblox.
7: Et tu ça se trouve,
1: nos parents, ça se trouve, nos parents, ils se sont dit la même chose, si ça se trouve.
4: Bah oui.
1: Nos parents, ils se sont dit la même chose.
4: Mais je joue à Mario, parfois. Enfin, j'ai déjà joué à Mario.
6: Bah non, parce que les jeux vidéo, ça existait pas encore.
0: Bah si, ça existait avec mes parents.
1: C'est pas.
3: Il y en a qui existaient.
4: La Game Boy.
0: Mais mon père, il a vu apparaître tous les gros jeux auxquels tu joues aujourd'hui.
1: Next.
4: Ouais,
6: le système Peggy Security informe sur l'âge recommandé pour chaque jeu.
0: Vrai.
4: Non,
0: vrai.
4: J'ai une question faux. Ouais, parce qu'il y a FIFA et 16 qui va sortir.
0: Bon, FIFA,
4: Peggy 16, c'est une nouvelle loi parce qu'il y aura des achats.
1: Peggy 16?
4: Oui. Parce oui, qu'en fait, oui, il y aura des achats de base, c'est Peggy 7.
1: Ah bah oui.
4: Et vu qu'il y aura
1: ah
4: des ouais. achats, c'est une nouvelle loi, comme Fortnite, Roblox, même Roblox.
1: Ah ouais.
4: Et,
0: bah non, coup, Roblox, c'est la vérification d'âge, donc ça va.
4: Ouais. Mais parce qu'en fait, FC, on peut bloquer, genre on peut mettre un mot de passe ou un code. Parce que je trouve Peggy 16.
0: Ouais, Peggy 16,
4: t'imagines
0: c'est abusé
4: quand même. Ah bah non, quand tu veux acheter un truc, par exemple, à la Micromania ou à la Fnac, tu dis, tu peux pas acheter ce jeu parce que c'est
1: à Micromania, 16. À la Fnac ou à Cultura.
0: Bah, généralement, à Micromania, quand tu veux acheter un jeu, ils vont pas te refuser parce qu'il est Peggy 16. Ils l'acceptent quand même. Si
3: tant que t'achètes un truc, ça les arrange en soi.
0: Ouais, et puis de toute façon, c'est recommandé. C'est pas forcément obligatoire, quoi.
3: Ouais, et puis c'est vrai, sinon, si tu vas avec ton père, tu dis c'est ton père qui va jouer. Donc...
0: Par exemple, moi, j'ai joué à The Last of Us. The Last of Us, c'est Peggy 18.
6: Ils arrivent, là. On a 5 secondes.
0: Ok.
6: Finissons. 30% des filles contre 41% des garçons de moins de 25 ans ont leur premier téléphone mobile avant 12 ans.
4: Oui,
0: Moi je dis vrai. Non, je dis vrai.
4: Vrai. Je vois beaucoup de filles avec un téléphone.
0: Alors ?
4: Et beaucoup de garçons aussi.
1: Vrai.
0: Ouais, beaucoup de monde avec un téléphone.
6: C'est faux.
0: C'est faux.
7: Il y a plus, non ?
6: Je crois que c'était.
7: C'est égal, hein.
6: Avant 10 ans.
1: Est-ce que. Est-ce qu'on clôturerait pas l'émission ?
4: Bah, je sais pas, t'as une dernière question ou pas ?
7: Si.
0: Bah,
6: j'ai tout donné là.
4: Ok. On vous dit au revoir pour une nouvelle aventure.
3: Je vous dis que c'était une émission accompagnée de Curly Scooby-Doo. Donc, moi c'était Cascade avec Agatha, Nathanaël et Echo 44.
4: Et Mathis.
3: Non.
4: Dans la
3: Donc, c'était censé être anonyme, on a un peu balancé nos vrais prénoms.
0: Ouais, sauf
3: donc,
0: le mien.
3: On les dit les vrais prénoms maintenant ou pas ?
6: Non, moi
0: je suis Curly, je suis toujours Curly.
6: Au début, ils peuvent peut-être pas retenir, mais s'ils ont entendu une insulte, après ils vont faire « Quand est-ce qu'ils vont dire leur vrai prénom ? Quand est-ce qu'ils vont dire leur vrai prénom ?»
4: Personne n'a insulté quelqu'un.
0: Ouais, personne n'insultera des gens à la radio, donc...
4: Bon, bah...
3: Goodbye. Donc, bah, à bientôt dans la tribu pour un nouvel épisode de Super Semaine.
4: On va écouter comment on faisait avant de Hocus Pocus.
1: À bientôt dans la tribu.
0: Au revoir.
3: À jamais.
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3: Il faut les intéresser quand même. Pour les intéresser, il faut leur apporter quelques petites choses qui leur rappellent le leur et qui leur rappellent ce que les parents aimaient. Il faut pas s'endormir sur ses lauriers, c'est la pire des choses. Mon père disait que l'eau stagnante, ça n'est pas bon, ça t'aime pas bon. Il faut pas que la musique soit stagnante.

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2: Bonjour à toutes et à tous, et ça discute, effectivement, ça commence dans la tribu. Et autour de moi, une table pour cette rente, une très belle table, pardon, j'ai oublié de donner les adjectifs. Merci. Une très belle table pour cette rentrée à la radio, ce premier samedi, et on commence...
3: Ouais.
0: Youbi.
2: Oh non, non, mais là, ça avait pas très l'air, ça avait pas l'air très sincère.
4: Excuse-moi, moi, c'était très sincère.
2: Oui, alors, je note du côté de Adela, et vous l'avez entendu. Adela!
4: Ouais, c'est moi!
2: Adela qui est à fond, ça fait plaisir.
4: Oui, bah toujours quand ouais. C'est ton émission.
2: Là. Oh, ouais. C'est flatteur, c'est très flatteur.
4: Oui. Bonjour.
2: Bonjour, ça va?
4: Ça va très bien, et toi?
2: Ouais. Bonjour. Bah, je te l'ai déjà dit. Donc, et de quoi tu vas nous parler?
4: Moi, je vous ai fait une sorte de quiz pour vous résumer un peu l'actualité de ce début de rentrée.
2: Nickel. À tout à l'heure.
4: À tout à l'heure.
2: Juste à côté de toi, il y a Jacques. Bonjour.
5: Bonjour. Oh oui, bonjour.
2: Non, ton micro est bien allumé. Okay. Comment ça va?
5: Très bien, et toi?
2: Ça va, merci. De quoi vas-tu nous parler aujourd'hui?
5: Du... parc, nouveau parc d'attractions qui devrait être construit à Cergy-Pontoise.
2: Ok, voilà. À tout à l'heure.
5: À tout à l'heure.
2: J'aime bien dire à tout à l'heure du coup. Ewan.
6: Salut.
2: Comment tu vas?
6: Très bien et toi?
2: Ça va, merci. De quoi tu vas nous parler dans Ça discute aujourd'hui?
6: De Arsène Lupin.
2: Ok.
6: Voilà.
2: Très bien, à tout à l'heure.
6: Bon.
2: Bonjour Yanis.
7: C'est moi, ça va et toi?
2: Oui. Je t'avais pas posé la question, est-ce que tu y allais bien, mais c'est bien. Comment tu vas?
7: Ça va, ça
2: oui.
7: Va.
2: En fait, tu m'as devancé.
7: Ouais, devancé.
2: Ok, de quoi tu vas nous parler?
7: Je vais vous parler de PlayStation, et en plus particulièrement de leur décision d'arrêter le physique.
2: Ok.
7: Voilà.
2: Et à tout à l'heure.
7: Ouais.
2: Et bonjour Barthélémy.
8: Coucou.
2: Ça va?
8: Ça va très bien.
2: Nickel. Tu vas nous parler de quoi aujourd'hui?
8: De la LDC, bah du coup, entre parenthèses, la Ligue des Champions. Qui est le championnat des clubs d'Europe de foot. Et j'ai tous les classements et tous les meilleurs buteurs, les meilleurs passes D, les meilleurs, enfin, les matchs. Okay.
4: Et toi, Loris, tu vas nous parler de quoi?
2: Et moi, alors, je vais vous parler d'une feu... d'une petite... Premier mot, première chronique, je bug. Mais moi, on va être aussi sur la notion un peu de débat. Une petite phrase bien flippante qui a été prononcée par un chercheur en intelligence artificielle qui bossait chez Anthropic, l'entreprise qui détient l'IA Claude. Voilà, je vais parler de ça.
4: Très
2: ouais, vous avez vu, on commence bien l'année.
5: Ouais, c'est super.
2: C'est cool, hein.
4: Ouais.
2: Yanis, à toi la parole.
7: Bah, du coup, alors, PlayStation a décidé pour 2028 d'arrêter définitivement les jeux physiques. Donc, c'est-à-dire... que tout ce qui est CD boîte ne sera plus disponible. Et cela soulève un gros problème dans le monde du jeu vidéo. Déjà, ça cause l'arrêt des jeux physiques et de l'occasion. Ce qui permettait à plein de gens, malgré le peu de moyens qu'ils avaient, de se faire plaisir. Ça va causer la fermeture de beaucoup de boutiques spécialisées dans le milieu. Et ça soulève une question... Est-ce que ce qu'on achète est vraiment à nous? Parce que du coup, vu que ça sera en dématérialisé, s'ils le veulent, ils pourront nous le retirer sans nous rembourser. Ou bien par exemple, si ton compte il est banni, tu perds tous tes jeux sans remboursement. Et j'aimerais bien avoir votre avis sur ça.
2: Donc sur l'arrêt du physique.
7: Ouais, et même particulièrement, est-ce que si on achète quelque chose, ça nous appartient vraiment?
2: Ah ouais, ok.
7: Ouais. On est un peu philosophe aujourd'hui.
2: Bah, ok, je me lance.
7: Ouais.
2: Donc, sur. Bah, en fait, quand tu dis après, quand on achète quelque chose, il nous appartient.
7: Ça nous appartient vraiment ou pas? Parce que techniquement. Non, attends,
2: oui.
7: Je vais plutôt reformuler. Est-ce que quand on achète quelque chose mais qui n'est pas physique, est-ce que ça nous appartient vraiment?
2: Bah, je pense que oui.
4: Mais est-ce que c'est le fait que ce soit physique qui pour toi t'appartient?
7: Oui.
4: Quelque chose qui n'est pas forcément physique ne t'appartient pas?
7: En fait, si c'est pas. En fait, le problème, c'est que.
5: Les plateformes en ligne, genre. Ouais.
7: Ce que je veux. En vrai, le problème que je trouve, c'est qu'en fait, quand c'est pas physique, c'est parfois plus facile de l'enlever.
2: L'enlever de.
7: De le retirer, genre de le retirer à quelqu'un, de le prendre.
2: Ah, le voler, quoi.
7: Ouais, voilà. Donc, comment expliquer? C'est très dur à expliquer, mon.
4: En fait... Bah, le détruire.
2: Non, mais en gros. Oui, en gros. Est-ce que toi, tu penses que quand on n'a pas quelque chose qui est physique, qu'on a acheté...
7: Ou un objet, ouais.
2: Ouais, voilà, un objet, machin, et qu'on l'a acheté, bah, du coup, sur Internet, ça, ouais. Toi, tu penses que ça ne t'appartient pas?
7: Bon, en tout cas, on peut me le retirer très facilement, je trouve. Surtout quand c'est dans le milieu d'informatique ou...
2: Avec le piratage et tout?
7: Ouais. Du divertissement, surtout.
4: Mais qu'est-ce qui ferait, du coup, que ce serait moins, on va dire, dangereux de l'avoir en physique par rapport au vol et tout ça? Le piratage. Parce qu'en soi, tu peux te faire voler dans la vraie vie. C'est aussi simple, hein. Tu passes dans la rue, t'as quelque chose dans ton sac, on te prend ton sac, hop là.
7: Ouais.
4: Non, mais
7: c'est vrai. Okay. C'est vrai. Ouais, t'as raison pour le coup.
4: Mais non, mais du tout, mais c'est juste pour ton avis.
7: Ouais, je sais pas trop.
4: C'est sur en ta fait, vision des choses.
7: Ouais, en fait, surtout, le physique, c'est un peu rassurant. Tu sais que tu es là.
2: Ouais.
7: Et qu'on peut pas te l'enlever.
2: Si.
7: Oui, mais ça va être beaucoup plus compliqué, enfin. Surtout dans le milieu où je sais pas si je suis très clair ou.
8: Bah, ça va.
7: Ouais.
4: C'est en théorie, quoi.
7: Ouais. Mais surtout dans ce cas-là où, par exemple, du coup, pour PlayStation, où c'est un peu limite, je trouve.
8: Il y aura du dégoût.
2: Oui, je comprends. Moi aussi, je suis pas un grand joueur, mais j'avoue que je préférerais avoir le truc physique en ligne, quoi.
7: Ouais.
4: Ouais.
2: Je sais pas.
7: Surtout là, sachant qu'ils ont envoyé exprès un mail à tous les joueurs en leur disant ouais, vos jeux, ils vous appartiennent pas vraiment, donc si on veut, on peut vous les retirer.
2: Ouais.
7: C'est un peu dans les grandes lignes. Mais...
2: Ils ont quoi ?
7: En fait, genre, tu vois, ils envoyaient un mail pour rappeler aux joueurs que les jeux qu'ils achètent, du coup, les jeux qu'ils achètent ne leur appartiennent pas vraiment, et qu'ils les louent seulement, et que s'ils veulent, ils peuvent les retirer.
2: Mais comment ça, ils peuvent les retirer ? Non. Qui peut les retirer ?
7: PlayStation.
2: Mais ça, c'est de la location, du coup, non ?
7: Ouais, en fait, ce qu'expriment les joueurs par rapport à ça, c'est qu'en fait, dans le physique, ils pourront pas vraiment te le retirer. Ami, tu pourras toujours le réinstaller. Alors que dans le démat, ils pourront vraiment te le retirer définitivement. Il y aura pas
2: mais
7: de remboursement.
2: Pourquoi ils feraient ça?
4: Oui.
7: La thune.
4: Bah oui, mais ça. En fait, t'as des lois. C'est quand même.
2: Ouais, il va vite. Il y a pas de problème si effectivement.
4: Ça...
7: Après aussi, il y a d'autres problèmes par rapport à ça.
4: Oui, mais par exemple, je suis d'accord sur le côté de la location et tout ça et des emplois par rapport à tout ce qui est du physique en fait.
2: Ouais, les magasins et tout.
7: Il y a même juste l'occasion.
8: Oui, mais faudra rembourser les gens si on fait ça, tu vois. Si on leur enlève le jeu, il faut les rembourser.
7: Ouais,
8: sinon, ça s'appelle du vol un peu.
4: Oui. Enfin, c'est du vol.
6: C'est du vol.
7: Bah, déjà, en fait, la loi est un peu floue par rapport à tout ce qui est aux jeux vidéo. Ouais. Pour l'instant, donc
2: affaire à suivre.
4: T'as quand même aussi des règles par rapport aux plateformes et tout ça qui sont respectées, qui doivent être respectées.
7: Après aussi, du coup, pour les prix, ils pourront faire le plein tarif, hein, ils s'en mettent plein les poches. Du coup, pour les gens, ça va être compliqué. Ouais. Sinon, vos avis aux autres par rapport à ça,
5: c'est vrai qu'en même temps, comme on l'a dit tout à l'heure, ça supprime un peu tout le marché de genre l'occasion et par rapport aux jeux mobiles que tu pourrais revendre après ou je sais pas, mais dans les
2: ouais, c'est vrai, ça après je suis en train de me dire, mais c'est peut-être pas ça, il y a peut-être aussi une démarche plus écologique, même si on sait là machin l'internet
5: coup,
2: c'est pas
5: non.
2: Fou
6: c'est pas très écologique non plus l'internet,
2: oui je sais, mais
5: ça doit consommer plus en data center que.
2: Ouais, je sais, mais je sais pas si Internet consommerait plus que le transport, la production des boîtes et tout machin, j'en sais rien.
4: Mais en même temps, c'est de garder et de pouvoir vendre à.
2: Oui, oui, il y a toutes ces secondes mains qui parlent là. Et puis, je pense pas que ça soit l'intérêt principal forcément de PlayStation.
7: Puis le physique aussi, ça t'a un peu un côté social, tu peux prêter.
2: Oui. Voilà. C'est plus agréable, enfin je sais pas comment dire, mais c'est
7: plus
2: joli.
7: Ouais,

0: pour redonner aux plus riches. Oula. Non, voler aux riches pour redonner aux plus pauvres. Et donc, c'est Maurice Leblanc qui a écrit ce livre en 1905, qui paraît pour sa première fois dans la revue Je sais tout. Ce personnage est apparu pour créer un autre personnage, parce qu'à cette époque, il y avait Sherlock Holmes, le grand détective quasiment imbattable avec...
1: Anglais en plus.
0: Anglais,
1: et du coup, le voleur français.
0: Exactement.
1: La rivalité franco-anglaise.
0: Exactement, donc c'est Arthur Conan, lui, qui Arthur Conan Doyle, qui a créé Sherlock Holmes en 1887. Et du coup, en 1905, il y a Maurice Leblanc qui va écrire une nouvelle qui va un peu faire le héros français, un peu après Sherlock Holmes. Donc voilà, j'ai appris ça il n'y a pas longtemps. J'adore Arsène Lupin et tout ce qui est un peu... qui entoure son, on va dire, mystère, parce que on sait pas vraiment si c'est tiré de son imagination ou si ça a vraiment eu lieu. C'est très fantastique et c'est incroyable. Moi, j'adore.
2: Voilà. Ouais, tu savais que Arsène Lupin, je crois que ça a été refait en animé japonais.
0: Oui, je sais.
1: Ouais, c'est Lupin 3.
0: C'est adapté en manga, en série Netflix.
3: Ouais
1: c'est Lupin 3.
3: Moi, j'ai vu la série.
0: En film.
1: Ouais. Ah, oui, moi aussi. Par contre, du coup, c'est pas plutôt il vole pour se réchirer lui-même, plutôt.
0: Alors,
1: je crois après ça dépend des versions et des années, je crois.
0: Ah oui, ça dépend.
1: Ouais, genre, je crois qu'on a eu première,
0: ça dépend
1: c'était
0: des adaptations, mais dans beaucoup. C'est justement lui qui a grandi dans la misère, qui va voler aux riches et redonner aux pauvres.
4: Mais c'était Romain Desbois au début, pas Robinson qui faisait ça.
0: Ah oui, pardon.
4: Vous savez, parce que ça me perturbait.
2: Relou. Ok.
0: Voilà.
3: Ouais. Bah moi ouais. Non mais je veux dire moi de cet univers je connais que enfin je savais que c'était enfin,
0: tu connais que de nom.
3: Oui, non, la série. J'ai regardé la série et d'ailleurs il y a une suite qui arrive. Oui, en octobre.
2: Sur Netflix. Oh,
3: cool. Ouais.
1: Avec Omar Sy.
3: Oui. La saison 4 qui en plus elle a été retardée plein de fois et tout. Et
2: faut jouer de la série.
3: Ouais. Donc je connais cet univers que par là. Mais pourquoi pas découvrir.
2: Il y a des animés que j'ai pas vu aussi.
3: Ouais, moi je connais pas, mais.
2: C'est très bien. Moi, c'est ce que j'ai regardé en premier en fait quand j'étais tout petit.
3: Ok.
1: C'est Lupin 3 le nom. Hein.
3: De quoi?
1: De l'anime japonais.
3: Ah, je sais pas.
1: Ouais.
2: Parce que je sais plus.
1: Je sais pas, les japonais ont un
0: problème. C'est adapté en manga. Voilà.
1: Les japonais ont un problème avec ce perso.
0: Mais si, il est juste incroyable, voilà.
1: C'est le cliché du français, quoi.
0: Français. De pure race.
1: Wow.
0: De pure souche, pardon.
3: On se quitte en musique. On fait une pause musicale, merci. Wow. Ewan, pardon, j'ai bugué. Macadam Blossom, Murphy S. Lowe dans la tribune.

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1: On se détend, on est sur la tribu et on vient d'écouter Murphy's Law. Parce que je l'avais mal prononcé juste avant la pause musicale, donc je me permets de le reprononcer. Et on continue cette émission de Ça discute avec toi, Barthélémy.
2: Oui, c'est avec moi. Moi, je vous parle de, comme je l'ai dit, de la Ligue des Champions de cette année, donc de 2026, qui est très attendue par tous les fans. Parce qu'on a, à la Coupe du Monde, on a fait des joueurs exceptionnels, on a vu le niveau. Et en Ligue des Champions, c'est pas la même chose. Enfin, vous voyez très bien parce que c'est club et pays. Donc on joue pas avec les mêmes joueurs, donc on n'a pas la même équipe, on n'a pas la même attaque, on n'a pas la même défense. On n'a même pas le même gardien. Et donc je vous propose de commencer avec les six meilleurs clubs, de cette LDC. Alors, en sixième place, en fait, de nom, est-ce que vous connaissez des clubs?
3: Je sais, moi.
2: Vas-y.
3: FC Bayern.
2: FC Bayern. Tu penses qu'il est combien tième sur 6?
3: 3.
2: 3. Ah, t'es très proche. Il est deuxième.
3: Wow.
2: Il est deuxième. Quelqu'un connaît d'autres clubs ou pas?
4: Absolument pas.
5: Je sais pas, peut-être le FC Nantes, non, ça rentre dedans.
2: Il est pas dedans.
5: Okay.
2: Je crois pas qu'il est à la LDC.
6: Je connais un club, mais je connais que son surnom, c'est les Red Devils.
2: C'est Liverpool, je crois.
6: Ouais. Non, alors, c'est Manchester ou United ou Manchester City, je sais plus.
2: Non, City c'est bleu, c'est pas possible.
6: Ouais, du coup, c'est ça, c'est United, du coup.
2: United. Manchester. Alors, United, il est 4ème. Yes. Et City, il est 8ème.
6: Okay.
2: Parce que après, j'ai fait des clubs connus qui sont, qui sont pas dans le top 6. Bon. En troisième, on a le Barça, FC Barcelone.
6: En top 1, le PSG, quand même.
2: Top 1, le PSG.
6: Ouais.
2: Qui va descendre?
6: Quoi?
2: Qui va descendre?
6: Pourquoi?
2: Ça, c'est les matchs, ça, c'est. Ouais. Après, on a en cinquième place, on a la Com 1907. Et en sixième place, le AC Milan. Enfin, Milan AC Milan.
1: Ok.
2: Huitième place, donc Manchester City. Treizième place, Liverpool.
6: Après, 13ème place.
2: Autre 13ème place, le Real Madrid.
6: Ouais.
2: 15ème place, Arsenal, FC Arsenal. 16ème place, Roma, donc Rome.
6: Ouais.
2: Et 22ème place, Lille.
6: Il en manque là.
4: Eh bien, bravo.
2: Il en manque beaucoup.
6: Il manque le 18, le 19, le 20 et le 21.
2: Ouais. Meilleur buteur, Ferran Torres au PSG. Il a mis 3 buts depuis le début de cette LDC. La meilleure passe décisive.
4: Tu peux le faire, Barthélémy.
2: La meilleure passe décisive, c'est la minimale. À Barcelone, qui a mis deux passes décisives. Les meilleures cartes jaunes, enfin, ceux qui ont le plus de cartes jaunes, c'est Alexis McAllister, qui est à Liverpool, en carton jaune. Et carton rouge, c'est Ethan Mbappé, donc frère de Kylian Mbappé, qui est à Lille, en carton rouge. Et enfin, on a les matchs les plus regardés. Donc on a Manchester City Porto, 2-0 pour City. On a Real Inter Milan, enfin Real Madrid Inter Milan, 2-1 pour le Real Madrid. Et Liverpool Madrid, 2-1 pour Liverpool. Enfin Madrid c'est Atlético Madrid, donc c'est pas Real Madrid. 2-1 pour Liverpool. D'ailleurs, on parle de Liverpool et du PSG, Barcola a quitté le PSG juste avant la Ligue des Champions pour aller à Liverpool.
4: Okay.
2: Voilà, qu'est-ce que vous en pensez de cette nouvelle LDC?
4: Eh bien, je t'avoue que j'ai pas suivi du tout, moi, le foot.
2: Le foot en question.
4: Ouais.
2: Coupe du Monde, même pas.
4: Si, un peu la Coupe du Monde, mais pas la Ligue des Champions.
2: Pas la Ligue des Champions. Non, la Ligue des Champions, c'est encore trop éloigné. C'est trop au club, encore.
4: Mais je vois un peu. Mais après, je suis juste pas non plus... je regarde pas trop le sport en général. Mais je trouve ça sympa d'avoir les données comme ça. Ça me permet un peu de voir comment ça s'est passé et tout ça.
2: Mais tu connais quand même des noms de clubs comme PSG. Enfin,
4: oui. Non, mais j'ai les gros, mais c'est tout, quoi.
2: Oui,
4: je dois en avoir trois.
2: Trois.
6: Pardon.
4: Non, on touche pas au micro.
2: Non.
3: LDC, ça veut dire Ligue des Champions.
2: Ligue des Champions, c'est ça.
3: Donc moi, je connaissais même pas le nom, donc voilà, hop.
2: C'est super.
1: Si vous entendez des petits bruits de bracelets,
4: c'est moi.
1: C'est Adela et Jacques qui sont en train de se bagarrer depuis tout à l'heure dans le studio.
4: En fait, dès que vous entendez des bruits de bracelets à la tribu, c'est forcément.
1: Ouais. que des bêtises. Jacques, t'en penses quoi?
2: On continue.
5: Mais moi, c'est un peu pareil, genre j'ai pas du tout suivi. Bah, la Coupe du Monde, j'ai un peu suivi parce que je sais pas pourquoi cette année c'était un peu. Tout le monde a parlé, du coup j'ai un peu suivi. Mais je t'avoue, la Ligue des Champions. Bah, je suis pas fan du foot quoi. Ouais, donc. Ouais. Déjà, le concept de la Ligue des Champions, je sais pas trop c'est quoi déjà. Bah, je sais que c'est du foot, mais.
2: T'as
1: le principal.
6: C'est un tournoi de club.
2: Tu connais les. En fait, on fait les. On prend tous les clubs participent, tous les clubs de toute l'Europe. Toute l'Europe, hein. Parce que c'est, la Ligue des Champions, c'est l'Europe. Tous les clubs d'Europe. Donc, qualification. Donc, il y a tous les clubs qui se qualifient. Il peut y avoir 3 clubs par pays, hein. C'est même 5. Enfin, voilà. Et après, début de la compétition, on rentre dans les 16e, 8e. Quart, demi et finale. Et voilà. Enfin, ça, c'est comme la Coupe du Monde, du coup. Ok. Mais c'est que l'Europe. C'est que les clubs d'Europe.
1: Iwan. Tu te réveilles.
3: Oui, quoi.
1: Tu suis ou pas la Ligue des Champions?
3: Je viens d'apprendre que Ligue des Champions, c'était la LDC.
1: Ok.
3: Donc.
1: T'auras appris quelque chose.
4: Ça répond à ta question.
3: Voilà.
1: Ok. Yanis.
6: Alors sincèrement, tout ce qui est autour du foot, je m'en tape un peu. C'est pas ma tasse de thé. Ouais, ouais. Tu vois, regarder, ça m'intéresse pas. À la limite, jouer, je veux bien. Jouer, ça j'aime bien, mais regarder.
2: Ouais, jouer à l'école.
5: C'est un peu l'inverse. Pour moi.
6: Genre, tu vois, 90 minutes pour passer 90 minutes à regarder un match, je me ferai un peu chier, j'avoue.
1: Ok.
6: Désolé si je t'ai vexé ma.
2: Non, ça va, t'inquiète.
4: Oui, son prénom. C'est Barthélémy.
6: J'ai failli l'appeler Martinelli.
2: Oh, c'est vrai. Tu vois, je peux le prendre mode là.
4: Et pourquoi t'as choisi de parler de ça, Barthélémy?
2: Parce que je suis le foot depuis très longtemps.
1: Très bonne justification.
4: Et c'est quoi ton club préféré?
2: Club préféré? Moi?
4: Ouais.
2: C'est le. Bah là, en Ligue des Champions, là, c'est le FC Barcelone. Mais vraiment, en vrai, tous les clubs, moi je dirais Inter Miami. Mais Inter Miami, c'est pas un club européen.
6: Oui.
1: Merci Barthélémy.
2: Et Loris, toi, t'as pas donné ton avis?
1: Moi non plus, je suis pas trop.
2: Ok.
1: Ouais.
4: C'est bien, tu nous as initiés.
1: Ouais. Mais non, mais en vrai, je suis de loin le foot, mais vraiment de loin.
4: Très loin.
1: Mais je trouve ça intéressant et j'aimerais suivre plus, mais ouais. Jacques.
5: Oui.
1: Ça va?
5: Ouais, ça va très bien.
1: C'est à toi.
5: Ah oui, ok,
4: d'accord. Jacques, bah oui, très bien.
5: Donc oui, bah aujourd'hui on change un peu de sujet là. On va parler de la construction des 3 nouveaux parcs qui ont pour thème les mangas à Cergy-Pontoise, dont un qui sera dédié à Dragon Ball. Du coup, notre président justifie ce choix par sa passion partagée pour les mangas avec le prince héritier d'Arabie Saoudite. Le parc sera donc à Cergy-Pontoise dans le Val d'Oise, oui, sur l'ancien parc Mirapolis abandonné depuis 35 ans. Le chantier coûtera 6 milliards d'euros et il est censé créer 22 000 emplois. Dès que l'annonce est sortie, ça a beaucoup été critiqué par pas mal de monde par rapport au fait que le prince héritier Mohamed Ben Salman, qui a financé ce parc, a commandité l'assassinat du journaliste saoudien Jamal Khashoggi en 2018, qui était un opposant du prince héritier. Et de plus, le projet a été critiqué aussi car Emmanuel Macron a quand même trouvé le moyen de se faire financer un parc à 6 milliards alors que cet été, peu de moyens ont été impliqués pour la canicule et voilà, ça a beaucoup fait réagir du coup.
4: La super cagnotte pour la forêt de... Bon.
5: Voilà.
1: Merci.
5: Désolé, j'appelle.
1: On fait un petit tour. Petit tour de table. Ouais, en fait, je viens de voir, il est déjà 16h50. Mais on va faire un petit tour, on va prendre le temps. Adéla.
4: Je sais pas. Je sais pas quoi dire.
1: Ok. Ça peut être une réponse.
4: Concrètement.
1: Ok. Ewan.
3: Moi, je trouve ça quand même un peu scandaleux.
4: Oui, dans le micro.
3: Je trouve ça un peu scandaleux qu'ils mettent 6 milliards dans des parcs d'attractions alors qu'ils ont presque rien fait à part aménager un peu le brevet. Mais sinon, il n'y avait pas grand-chose pour la canicule. Voilà.
6: Alors moi, je suis refait. Hein, parce que ça veut dire que Goku est plus connu que le président. Puis deuxièmement, Puis deuxièmement, en vrai, un parc Dragon Ball, ça fait très plaisir. Même si, bon, je suis d'accord avec vous, le fait qu'ils mettent 6 milliards pour ça, mais alors qu'il y a plein de problèmes en France, il y a beaucoup plus important à faire. J'avoue, je suis pas... Voilà, quoi. Ça me gêne. Mais sinon, en vrai, je suis refait. Ça veut dire que Goku est plus connu que Macron. On en revient quand même pas.
4: Après, c'est un peu une évidence.
6: Ouais. Laisse-moi être heureux un peu. Je suis heureux là, je suis refait.
1: C'est bien.
6: C'est un communiqué officiel, ça le pire. Ça m'a fait... En plus sur Twitter, vraiment ça m'a fait marrer quand j'ai vu ça.
1: Barthélémy.
2: Alors, tu vois, moi je suis refait aussi, mais j'aurais été encore plus refait si ça aurait été un par attraction Messi, tu vois.
6: Non, Messi on l'aime pas ici, tu comprends.
2: Ouais.
6: Messi un peu, tu vois, les problématiques un peu.
2: Ça doit être ça.
3: Après l'humiliation.
2: Ça doit être ça, ça doit être ça.
6: Puis il est un peu problématique, hein, surtout son équipe.
1: Oui,
4: l'argent. Bon.
6: Ils sont problématiques. Voilà.
2: Non, mais
3: c'est okay.
2: Je trouve ça très sympa en vrai. Mais c'est vrai, j'avoue que 6 milliards, c'est quand même assez énorme. Enfin, c'est pas. Ils sont pas. Il y a aussi le prince d'Arabie Saoudite là, mais.
5: Bah, c'est lui qui a financé le parc en entier.
2: Mais il y a la France qui participe et voilà quoi.
5: Bah, c'est genre, en France, quoi.
2: C'est ça le truc.
3: Genre son argent de poche, c'est 7 milliards.
2: Et c'est vers où en fait?
5: C'est à Cergy Pontoise du coup.
6: C'est à côté d'où? C'est à côté d'où d'une...
5: Je saurais pas. C'est vers le centre de la France, je crois. Mais je suis pas sûr de moi. Là.
2: D'accord.
1: J'allais dire. Bah, c'est
5: pas
1: loin.
5: Paris.
3: Oui, c'est pas loin de Paris.
5: 80 km de
6: Paris. C'est à côté du 9-2.
7: 9-2.
6: Ok.
7: C'est où le 9-2?
2: Non, Yanis. Non, okay. Yanis. Non,
1: c'est où? C'est dans le. C'est à nord-ouest. Ouais.
5: Okay. C'est dans le centre de la France.
1: Oui.
5: On va pas se
1: casser
5: la tête.
1: Non, mais c'est en fait c'est sur l'ancien
5: Mirapolis. Ouais, voilà.
1: Donc c'était
5: plus de 35 ans. Comme je l'ai dit dans mon.
6: Bon, j'aimerais rajouter un truc par rapport à ce que t'as dit. Les gens qui étaient contre ce parc se plaignaient aussi parce que le président préférait construire des parcs avec des thèmes de la culture japonaise au lieu de mettre en avant un parc par rapport à la culture française, alors que le parc Mirapolis, comme t'as dit,
1: Mirapolis
6: était sur la culture française, traduction sur les contes, et ça a flop.
1: Oui, mm-hmm. Donc ça se trouve ça fera un autre...
6: Non, en vrai, vu que c'est Dragon Ball, ça va marcher. Hein.
1: Bah ouais, mais il y a déjà 3 parcs à Paris. Yo, ça veut dire qu'il y aurait 3 parcs à Paris.
6: Ouais, il y a Disney. Ouais, il y a Disney, Astérix et ouais. Bah, ça va être la guerre.
1: Ouais. Mais non, mais ça se trouve. Non, mais déjà avant que ça soit que le parc soit ouvert.
5: Oui, déjà il y a du temps.
1: Ouais, peut-être bien, je sais pas, 10 ans. Non, peut-être pas.
6: Non, moi je pense à la limite 5 ans.
1: Bah, attends, ouais. Je sais pas.
6: Moi je pense.
1: OK.
6: C'est là entre les 3, ça sera qui sera le maillon faible. Hein.
2: Et puis les prix quoi. C'est
4: Une
6: entrée,
4: l'entrée, ça va,
6: ouais. Ça va
1: piquer. Ok, merci, Jacques.
2: Merci.
5: C'est Adela. Un plaisir.
4: Ah
5: Adela.
4: Ah. Eh bien, du coup, un quiz. Hein. C'est simple, c'est QCM.
1: Encore.
4: C'est QCM, hein. Vous répondez à
1: un choix multiple ou un choix unique?
4: Bah,
1: ah oui, accusé.
4: Oui. Enfin, c'est un QCM. Merci, merci. Vous avez A, B, C, D, et puis vous me dites ça.
1: Est-ce qu'il y a besoin d'ardoise?
4: Bon, non, vous me
6: fait la parole.
1: On te crie dessus ou on lève la main, on fait quoi?
4: C'est ton émission, ça, tu peux choisir.
1: Ok, on te crie dessus.
6: Ouais. Ok.
4: Ça me dérange pas. Du coup, c'est sur l'actualité. L'actualité, voilà. Géopolitique, mondiale, okay. Française. Donc la première, c'est sur le grand mystère du budget de la France. Donc, du coup, le gouvernement français prépare son budget 2027 avec un objectif d'environ 30 milliards d'euros d'économies. Mais pourquoi l'exercice est-il particulièrement compliqué? Réponse A. Parce que la France a dépensé tout son argent en croissant. C'est nul. J'avais pas d'inspi.
1: En croissant?
6: Okay, ah, donc c'est faux, déjà.
4: Tu sais pas.
6: Okay.
4: B. Parce que le gouvernement n'a pas de majorité solide au Parlement. C. Parce que les députés ont... Mais c'est nul ce que j'ai mis. Pourquoi j'ai mis ça?
5: C'est pas grave, continue.
6: Oui, parce que les députés ont pris toute la thune.
4: C'est nul.
6: Ok.
4: J'ai même pas envie de dire la suite.
6: Vas-y, dis.
1: Si, vas-y.
6: Si, ça peut être marrant.
4: C'était la réponse B.
1: Ah,
6: okay. Mais la C, c'est quoi?
4: Non, mais en fait, c'est nul ce que j'ai fait.
6: Vas-y, dis, on va pas rigoler.
4: Je peux pas continuer, j'ai 5 pages de ça, c'est nul.
1: Mais non, j'en
2: fous.
1: Mais
2: non, dès là.
1: Non, on veut jouer.
2: Ça gâche ton temps.
6: Laissez-nous jouer.
1: Laissez-nous jouer.
6: Et ouais, je fais Squeezie là.
4: Oh là là. Du coup, c'était la réponse B.
1: Ok,
4: je peux vous donner au moins la justification.
3: Deuxième réponse B. Troisième réponse B.
4: Et bah, allez, je vais en faire une autre.
1: Facile.
4: Sur la réforme. Enfin, pour la réforme, n'importe quoi. Je suis perdue. Par rapport au Rassemblement National et son idée de loi sur le voile. Du coup, à votre avis, quelle difficulté rencontre actuellement le RN autour de sa proposition d'interdiction du voile dans l'espace public? A. Personne ne sait exactement comment elle serait appliquée. B. Jordan Bardella et Marine Le Pen ne défendent pas exactement le même périmètre. C. Le parti évoque notamment l'idée d'un référendum. Ou D. Toutes les réponses précédentes.
6: Les réponses précédentes.
4: Ouais, D, bien sûr.
5: Ouais.
4: Le RN relance cette proposition, mais les modalités restent floues. Périmètre, sanctions, calendrier et procédure. Marine Le Pen et Jordan Bardella ont également affiché des nuances sur la façon de procéder, tandis que l'idée d'un référendum est avancée. La situation est tellement claire que même le débat sur ce qui doit être interdit mérite lui-même un débat sur ce qui doit être débattu. Voilà.
6: Question.
4: Oui.
6: Du coup, ça sera quel type de voile? Que celui islamique ou celui chrétien et juif aussi?
4: C'est pas à moi de demander, hein. Ouais. Moi, je t'avoue, j'en ai aucune réponse. Dans tous les cas, je trouve ça complètement stupide.
6: Ouais, j'ai envie de dire. Ouais, non, je sais pas comment ça. Pourquoi j'ai des messages de haine, hein.
4: Bah après, non. C'est pas des messages de haine, c'est des vérités sur la liberté.
6: Non, mais là, j'allais les insulter, hein. Donc,
4: oui, bon.
5: On n'insulte pas, là.
4: On va éviter.
6: Bah, il est
4: minable. Qu'est-ce que j'ai d'autre?
3: Tu pourras avoir des problèmes, vite.
6: Ouais.
4: Non. Je sais même plus ce que j'écris. Parce que c'était vraiment il y a 30 minutes.
3: C'est si visible que ça.
4: C'est vraiment trop hard.
1: Tu as 5 pages partout.
4: C'est hard de fou. Au pire, on peut faire genre qui reste, qui a pas encore dit. Bah, Loris. Tu vois, Loris y fait. Et puis comme ça, j'ai le temps de chercher.
1: Ok, on fait ça.
4: Et comme ça, je vous sélectionne ce qui est bien.
5: Ça t'envoie au.
1: Ouais. Et ben, j'y vais.
4: Ouais, comme ça, tu fais une pause.
1: Tu peux me lancer.
4: Du coup, Loris, toi, tu vas nous parler par rapport à l'IA, justement.
1: Ouais, c'est ça. Et une phrase.
4: Vous avez tout gâché.
1: Ouais, non, là, voilà, ça y est, j'ai même plus envie de.
6: Pardon, Loris.
1: Une phrase bien flippante, Kate.
5: Qui a dit ça?
1: Et vous voulez me saboter mon émission? Une phrase bien flippante qui a été.
6: Si vous voulez arrêter.
1: Bon, ok, à qui je coupe le micro? Je vais laisser que mon micro. Une phrase bien flippante prononcée par un chercheur en intelligence artificielle qui bossait chez Anthropic, l'entreprise qui détient l'IA Claude. Ce chercheur, c'est Jacob Coxon. Il est britannique, il a 27 ans, il a déjà bossé pour ChatGPT avant de rejoindre l'entreprise concurrente qui n'est autre qu'Anthropic et son IA génératif Claude. Sauf qu'en début de semaine, il démissionne car il accuse le laboratoire de jouer avec nos vies. Ce qui est encore plus inquiétant, c'est qu'un de ses anciens collègues lui a donné raison. Il s'appelle Evan Hubinger et est responsable de la sûreté chez Anthropic. Et il confirme, nous croyons vraiment sincèrement que l'IA pourrait tuer tous les humains. Il estime ce risque à 10%, pardon, et dans 10 ans. Il ajoute qu'Anthropic fait de son mieux, mais n'a pas encore de plan pour, entre guillemets, gérer les IA et bref. Tout ça intervient dans un contexte qui a été marqué par un été compliqué, par des piratages d'IA qui ont piraté des logiciels qui étaient non autorisés lors d'un test. En gros, c'était un entraînement au piratage et lors de cet entraînement, l'IA a vraiment piraté un logiciel qu'elle ne devait pas pirater. Voilà. Qu'est-ce que vous pensez de ça quand on vous dit que l'IA pourrait tuer tous les humains d'ici 10 ans et il y a 10% de chance que ce scénario arrive selon les experts qui travaillent justement avec les IA. Ouais.
3: Ils s'en rendent enfin compte.
1: Okay.
4: Ils s'en sont toujours rendus compte, hein. Ils le savent très bien depuis la conception.
6: Oui, ils ont continué pour la thune aussi un peu.
4: Non, mais on parle de quelqu'un qui a démissionné, mais une personne qui travaille encore là-bas et qui continue à confirmer nettement les propos. Hein.
1: Oui,
6: ouais, donc ils sont au courant depuis longtemps.
4: Ah, mais bien sûr.
2: Ah, mais c'est.
1: Mais en fait.
6: Ils continuent juste parce qu'ils pensent qu'ils peuvent contrôler la situation.
4: Non, du tout.
3: Non.
6: Ah, ok. Bon.
4: Non, ils sont honnêtes avec ça. Hein.
1: Mais en fait, c'est que.
3: Si elle le veut, l'IA, elle va juste partir de chez eux. Elle va créer une autre entreprise.
6: Pourquoi ils continuent s'ils le savent? C'est ça que
1: Mais parce qu'ils veulent. L'humain veut toujours aller plus loin, il veut toujours tester de nouvelles choses, il veut aller au maximum de ce qu'il peut concevoir.
6: J'avoue, c'est logique. Logique.
1: Ouais. Non, mais est-ce que vous, ça vous fait peur?
5: Bah, pas par rapport à ça, mais c'est juste par rapport au désastre écologique que les IA.
6: En fait, il y a ça, plus que ce qu'ils ont dit.
1: Ouais.
5: Parce que c'est énorme.
1: Ouais.
6: Du coup, les complotistes avaient raison.
2: Mais moi, je pense qu'ils vont pas nous tuer avec les robots chinois en prenant un couteau et nous tuer un par un.
1: Ah oui, ça me fait penser. Ça me fait penser à un truc.
2: Juste réchauffer la Terre.
6: Ça me fait penser à un truc. Vous avez vu ou pas passer, il y a une entreprise américaine qui a créé un robot Centaure qui sert, je crois, à sauver les gens dans les incendies.
4: Pas du tout.
1: J'ai compris que tu disais pas du tout.
4: Ah non, pas du tout, j'ai pas vu.
1: Oui, okay. Oui parce que. Ouais.
6: L'apparence, en tout cas, il est terrifiant, hein, vraiment, sincèrement, il ressemble à un démon.
1: Mais il fait quoi? Il sauve des incendies?
6: En fait, il sert à sauver, je crois, les gens dans les incendies, dans les feux de forêt ou les bâtiments qui brûlent.
1: Ouais.
6: Mais en fait, dans la notice, c'est qu'il y a littéralement. Oui, parce que je crois, si je dis pas bêtise, ils ont fait une notice pour montrer des moyens au cas où. Pour le détruire, hein, genre, il faut viser à certains endroits avec certains objets précis, genre des armes, des couteaux, au cas où le machin
1: c'est,
6: est...
1: Ouais. C'est vraiment pas rassurant.
6: Ouais, donc...
5: Est-ce que t'es sûr de l'info?
6: Vraiment,
5: ça...
6: Ouais, j'ai vu passer, sincèrement...
1: Ouais, ok.
6: Ah, ça m'étonne. Ouais, je crois que c'est vraiment... Après, j'irai vérifier, si vous voulez.
3: Moi, sur le net, je vois juste des vidéos de robots qui dansent et qui donnent des coups à des enfants, mais c'est tout.
5: Ça, c'est la Chine.
6: Ou bien les robots chinois qui sont... Après, j'avais... Ouais, non.
4: Mais de toute façon, les robots, c'est un truc qui est de plus en plus présent.
1: Ouais.
6: C'est un peu une bonne chose, mais... Ouais.
2: Parce qu'il y a des femmes qui travaillent dans des... Enfin, elles se filment faire des gestes du quotidien comme plier le linge ou... pour que les robots le reproduisent après. En fait,
4: oui, pour alimenter les systèmes.
2: C'est payé très... En fait, elles se filment faire, par exemple, plier le linge... Faire la vaisselle, faire...
3: Ouais, mais c'est avec des vêtements...
6: Il y a un problème avec les robots.
3: Avec plein de trucs, avec plein de capteurs.
2: Ouais, je crois. Enfin, elles se filment faire ça, et en fait, ça montre... Ils mettent au robot... c'est ça que vous devez faire. Et c'est payé très, très cher. Juste pour reproduire des gestes que les robots vont faire après.
4: Oui.
6: Moi, il y a un problème, je trouve, avec les robots. C'est le fait qu'ils fassent en sorte qu'ils soient plutôt solides et résistants physiquement. Ça veut dire que s'ils veulent... Ouais.
4: C'est parce qu'en fait, c'est avec des prix démesurés. Ouais. Donc, si t'as pas une garantie, après, personne va vouloir acheter ton produit.
6: Ouais, mais sauf que du coup, s'il y a une conne. Genre,
4: scénario. Vendre,
6: ouais.
4: Tu peux pas vendre quelque chose qui est pas résistant.
6: Ouais.
4: Forcément.
6: Ouais. Mais du coup, ouais, ça le problème. Donc, si. Bon, du coup, le scénario, comme quoi les IA peuvent, du coup. C'est détruire l'humanité, ça.
1: Oui.
5: Après ça, ouais. Voilà.
6: Du coup, les robots, ça fait
5: rien. Je vais pas faire le suivi, pas d'ailleurs, je crois pas trop quoi.
1: Non, mais en gros, après, ce qu'il disait, c'est que on va créer, enfin, pas nous, mais les gens, justement, qui sont dans ces bureaux, ils vont créer des armes totalement autonomes, et après, enfin...
5: Bah, on y participe aussi, hein, en cherchant sur ChatGPT et Claude et tout ça, on
6: les finance.
5: Participe à la finance de...
1: Oui, mais je veux dire, là je parle pas des IA génératives à qui on parle et tout, je parle d'un autre truc qui est pas.
6: Des IA militaires quoi. Un peu.
1: Comment... Oui, voilà, et puis après, bah, et si tu veux, c'est facile. Enfin, le piratage est facile, et puis. Ce qu'il disait, c'est que l'IA, en gros, ça s'arrête jamais. Elle va, à aucun moment, elle va te dire qu'elle sait plus. Enfin, elle va toujours trouver une solution, et donc ça peut évoluer. Et puis, bon, c'est sûr que c'est pas demain, mais enfin, en déjà quelques années, l'IA, elle a pris une ampleur qui est dingue. Et qui...
6: Niveau réalisme, c'est waouh.
2: Maintenant, tu peux plus. Pas utiliser l'IA, c'était un téléphone, un ordinateur. Tu vois, parce que même utiliser Google, juste faire une recherche, tac, ça utilise.
1: Oui.
2: Moi, tout à l'heure, j'ai cherché mes trucs de Ligue des Champions, et il y avait marqué aperçu IA, machin.
1: Oui, après, ouais, ça, c'est nouveau truc sur...
6: Ça, c'est... En fait, c'est en même temps cool et... Ouais.
2: Tu peux plus
3: maintenant,
2: pas utiliser l'IA.
3: Maintenant, on t'oblige à travailler avec l'IA.
5: Il y a des alternatives, quand même.
1: Oui,
5: utiliser voilà. Ecosia, par exemple, qui...
1: Ouais,
3: c'est plein de arbres.
5: Plein de arbres.
4: Ouais, moteur de recherche.
5: Ouais. Hein. Qui protège vos données.
4: Tu peux mettre des anciennes versions de Google sans l'IA et tout ça.
1: Même, je crois que c'est possible de désactiver, mais c'est un peu compliqué.
4: Pas désactiver, mais tu peux du coup aller sur une ancienne version. Qui fait que du coup, t'as pas la fonctionnalité de l'IA.
1: Ce qui est pas cool, parce qu'en fait, on t'oblige. Ok, bon, débat complexe et on verra.
6: Ça me fait penser aussi à un truc. Bon, je sais, c'est une œuvre de fiction, en fait, il y a une IA qui s'appelle le serpent, et en fait, elle tue tout être humain qui est au courant de son existence. Et du coup, ça me fait un peu penser à
1: oui,
6: ça.
1: Après,
6: Ouais, là, ouais.
4: Bah après, il y en a énormément des œuvres de science-fiction.
6: Ouais.
4: une des plus connues, où par exemple, bah, ça parle du coup d'une IA militaire qui en fait elle prend un contrôle autonome et arrête l'humanité entière.
6: C'est quoi, c'est I have no
4: mouth? Ouais, and I must scream. Ouais. Mais il y en a plein en fait.
1: Okay. Ouais,
6: c'est, en fait, on va vers là quoi, un peu techniquement. Là. Il y a des chances.
1: Oui.
6: En fait, je crois qu'on n'écoute rien.
1: Hein?
6: On n'écoute rien des œuvres. En fait, on crée des
1: œuvres. Ah oui, oui, oui.
4: Mais non, mais c'est pas que les gens écoutent rien, ils ont pleinement conscience. C'est juste, en fait, une limite, une nature humaine, quoi.
1: Oui, vraiment.
3: On va découvrir ça en SES, ça.
1: Adéla, est-ce que t'as...
4: Bah, pour finir, on est deux.
1: Vas-y.
3: Allez.
4: C'est pas top. Sur l'Allemagne... Bon, si je vous parle d'actualité, je pense que vous savez à peu près de quoi je vais parler.
1: Ouais.
4: Au niveau de l'AFD, est-ce que tout le monde voit ce que c'est l'AFD ou pas en Allemagne ?
6: Non.
4: C'est un parti politique qui est qualifié d'extrême droite, logiquement.
3: Il n'avait pas été interdit.
2: Ouais, donc c'est le RN version Allemagne.
4: Mais il existe. À peu près.
1: Ouais.
4: Et du coup, aux élections, en Saxe, Anhalt, je ne sais pas comment ça se prononce, ça désolé.
6: Toi, t'es allemand ?
4: Anhalt.
3: Je fais de l'allemand.
4: A-N-H-A-L-T.
6: Vas-y, montre-lui plutôt, ça
3: s'arrive. Ouais, c'est ça.
4: Mais tu vas voir la réponse.
6: Ah. D'abord, on fait, après... Bah...
3: Attends.
4: Attends.
3: Non, j'ai pas...
1: Ah.
4: Bon, bah, ce sera, on va dire...
3: Saxe-Anhalt.
4: Anhalt.
6: Wow.
3: Anhalt.
4: À votre avis, ce parti d'extrême droite a obtenu combien de pourcents aux élections ? Première réponse, 12%. Deuxième réponse, 25%. Troisième réponse, 44%. Quatrième réponse, 71.
2: 44.
5: 74.
2: 71.
5: 44,
2: ça me semble
5: plus, parce que... Tandis 44, c'est énorme. 71, c'est une dictature.
3: Après, moi, j'ai vu dans le journal qu'ils avaient battu des records, je crois.
6: Ça sent pas bon, j'ai l'impression.
4: Ceux qui avaient dit 44 avaient bien raison. L'AFD a obtenu environ 43,8 à 44% des voix et 39 sièges sur 83, devenant la première force du Land, sans toutefois obtenir seule la majorité absolue. Et on voit du coup le problème qui devient un peu embarrassant pour les partis traditionnels allemands, parce que leur stratégie consistait essentiellement à « nous ne travaillerons jamais avec l'AFD », qui du coup obtient quand même une bonne majorité. Et vous en voulez une dernière ou pas ?
6: Vas-y.
1: Allez, on finit là-dessus.
4: C'est sur les Français par rapport à l'économie. C'est ça que je voulais faire ? Oui. Selon une enquête récente citée par Reuters.
1: Je sais pas.
4: Que font notamment les Français face à la baisse du pouvoir d'achat ? A. Ils défoncent davantage pour soutenir l'économie. B. Ils puisent davantage dans leurs épargnes. C. Ils réduisent certaines dépenses, notamment au restaurant et pour les loisirs. Et D. Ils font les trois parce qu'ils ont découvert le concept de contradiction économique.
6: D.
1: B et C.
5: Je pensais plus c'est
3: les loisirs.
6: Je pense à la dernière réponse, t'as la D, c'est
3: les
6: ça la quatrième.
4: Et bah c'est la réponse C, mais avec une petite pointe de D quand même. Les consommateurs français réduisent certaines dépenses face à l'inflation et aux incertitudes économiques. Reuters rapporte notamment que certains clients partagent des plats, renoncent au vin et réduisent leurs sorties. La consommation a néanmoins légèrement rebondi au deuxième trimestre, en partie grâce à une baisse de l'épargne. C'est tout.
1: Merci Adela.
6: Merci. T'inquiète, c'était
1: mais non,
6: cool.
1: C'était génial.
6: C'était incroyable.
1: Voilà. Et cette émission est terminée. Merci beaucoup Barthélémy, merci Yanis, merci Ewan, merci Jacques, merci Adela.
4: Et merci à toi Laurie.
3: Merci.
4: À toi,
3: Laurie.
1: Et on se quitte en musique.
2: Et allez Barcelone.
1: Allez, t'es pour Barcelone.
6: Ciao.
1: Et ben Barcelone, allez. Bonne écoute sur la tribu, salut.
6: Ciao.

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7: Bonsoir à tous. Un alpiniste meurt après une chute de pierre dans le massif du Mont Blanc. Un alpiniste tchèque d'une quarantaine d'années est mort jeudi alors qu'il traversait le couloir du Goûter. Le décès a été confirmé aujourd'hui par le peloton de gendarmerie de haute montagne d'Annecy selon le Figaro. L'homme a été emporté par des pierres en milieu d'après-midi. Le couloir du Goûter, surnommé couloir de la mort, est particulièrement exposé aux chutes de pierre. Les prix des carburants au cœur des critiques de Jean-Luc Mélenchon, le fondateur de la France Insoumise, dénonce une décision de classe depuis la fête de l'humanité. Il accuse les distributeurs de pratiquer des marges trop importantes et reproche au gouvernement de ne rien faire. L'État est bon prince avec les riches, poursuit le leader insoumis. De son côté, Marine Le Pen veut un budget imparfait, opérationnel, plutôt qu'une loi spéciale. Devant les parlementaires du Rassemblement national réunis au Touquet, la présidente du groupe RN à l'Assemblée nationale dit préférer un budget adopté cet automne. En cas de victoire à la présidentielle, elle estime qu'une nouvelle majorité pourrait ensuite le modifier en 2027. Céline Dion fait son retour sur scène à Paris ce soir. La chanteuse québécoise commence une série de 16 concerts à la Plénitude Arena. La station de RER La Défense Grande Arche, située juste à côté, a été rebaptisée Céline. Les représentations sont prévues jusqu'au 17 octobre. Et puis, du foot, la quatrième journée de Ligue 1 se poursuit ce soir avec 4 rencontres programmées à 20h45, notamment un choc entre le Paris FC et l'OL, toujours invaincu en championnat, et puis des duels entre mal classés qui espèrent lancer leur saison. Auxerre reçoit Nice, Angers se déplace au Havre et Toulouse joue sur la pelouse de Lorient. À l'échelle inférieure en Ligue 2, ça jouait en début d'après-midi. Nantes n'y arrive toujours pas. Nouvelle défaite pour les Canaries, battues 1-0 par le promu Sochaux. Guingamp s'est imposé 2-1 sur sa pelouse contre Annecy. Sixième journée qui se poursuit ce soir. Dunkerque reçoit le leader et invaincu l'AS Saint-Etienne à 20h. Bon début de soirée à tous.
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9: Bonjour, nous sommes les élèves du pôle insertion arrivant au lycée Aristide Briand, une classe pour les élèves qui viennent d'arriver en France. Cette année, nous avons un projet avec la Radio Tribu. L'idée est de parler de notre parcours et de nos projets futurs en France.
10: Bonjour, je m'appelle Doumbouya Tcherno Souleymane, j'ai 17 ans et suis originaire de Guinée. J'aimerais vous parler de la fin de mon parcours jusqu'en France. Pour commencer, je suis arrivé en France il y a quelques mois. Mais avant de mettre pied ici, j'ai traversé de nombreux obstacles que j'ai dû surmonter avec beaucoup de courage. Aujourd'hui, grâce à mon courage, j'ai la chance de devenir ce que je veux être. Car la France nous donne plein d'opportunités et nous donne toujours le choix de faire ce qu'on veut. Nous sommes beaucoup reconnaissants à la France pour son hospitalité et pour tous ceux qui nous accompagnent. Maintenant, je vais essayer de vous parler de ce qui m'a beaucoup marqué en France. Depuis mon arrivée en France, je vois plein de nouveautés. Ici, personne ne calcule ta vie et les gens se parlent peu. Il n'y a pas trop de bonjour et les gens marchent très vite. Tout le monde est pressé. En plus, les gens ont moins de temps et le dimanche, tout est vide et calme. Ce que j'aime le plus, c'est le respect de soi, car ici, tout le monde se respecte. Pour finir, je veux vous parler de mon futur en France. Si tout continue de se passer très bien pour moi, j'aimerais beaucoup plus m'intégrer, connaître la culture, les lois, le savoir-vivre français. Et après, faire une formation en logistique pour obtenir un CAP ou un bac pro afin de bien travailler et participer à l'essor économique du pays. Merci.
11: Merci à la radio de La Tribu de nous avoir accordé ce moment pour parler de nous. C'était les élèves du pôle insertion arrivant de Saint-Nazaire du lycée Aristide Briand.
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1: Trois candidats dans un mouchoir de poche, mais on se régale. C'est du beau jeu, ça. Vérane.
2: Le soprano Paul Mirabel, Squeezie McFly et Carlito.
1: Pardon ? Quelle est votre réponse ?
2: Marlène Schiappa. Lady Gaga. Omar Sy, Clara Luciani, Nicki Minaj, Florence Foresti, Taylor Swift, Mbappé, Emmanuel Macron, Donald Trump, Damso, Marion Cotillard, Katy Perry, Charles Leclerc, Léon Marchand, Angèle, Lenny Kravitz, Greta Thunberg, François Hollande, Philippe Etchebest, Billy Eilish, Wendy Renard, Nikos Aliagas, Barack Obama, Cyril Lignac, Teddy Riner, Julien Doré, Loan, Thomas Pesquet, Harry Potter, Yann Barthès, Inox, Tag, Lena, Situation, Adeline Champ, Brad Pitt.
1: Attention. Octobre 1912, quelle émission animalière voit ses principaux dirigeants massacrés par un animateur dont le véritable prénom est Ronan. Bien joué, 3 points.
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6: Alors bonjour Spider-Man.
7: Bonjour Superman.
6: Alors, oui.
7: Je me suis pas trompée.
6: Non, c'est bon, c'est ça, exactement. Alors moi j'ai une grande question.
7: Oh, grande, allez-y.
6: D'où vient vos fils d'araignée?
7: Mais je peux pas te
6: dire. Vos toiles d'araignée,
7: c'est un grand secret.
6: C'est un grand secret?
7: Ouais, c'est un grand secret. Bon, alors, un petit secret.
6: Ok.
7: J'ai pris une bobine, voilà, et du coup, je m'en sers quotidiennement pour mes fils d'araignée. Mais ne pas dévoiler ce secret.
6: Ah oui, très bien, très bien. Ça restera secret, évidemment.
7: Ouais, entre nous deux.
6: Et alors, votre araignée qui vous a piqué. Moi, dans tous les Spider-Man, c'est une araignée différente. Du coup, j'aimerais bien savoir.
7: Alors une araignée, c'est une espèce très très très rare, c'est une toute petite araignée, mais vraiment à peine perceptible à l'œil nu.
6: D'accord.
7: Mais elle est sacrément costaud. Petite mais costaud.
6: Ok. Bah,
7: vous avez vu, elle est très forte.
6: Dans les Spider-Man, on voit plusieurs univers, le multivers. Vous êtes dans quel univers?
7: Oh là là, faudrait que je révise parce que je connais pas tous les univers de Spider-Man. Je suis dans quel univers?
6: Vous avez des bonnes relations avec les autres Spider-Man?
7: Oui, je m'entends très bien.
6: Ils sont tous très sympas.
7: Oui. Bah, faut dire que je suis très très sympathique.
6: Eh ben oui.
7: Donc non, il n'y a pas de souci de relation. Voilà, personne n'a peur, tout le monde a confiance.
6: Et pour l'instant, personne n'a découvert votre identité secrète.
7: Non, personne. Bah, d'où tous ces accessoires pour ne pas que je sois reconnue.
6: Bah, merci beaucoup.
7: Oh, merci, c'était un moment grandiose et formidable.
6: Ah bah oui, moi aussi, de partager ça avec vous.

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7: Bonsoir à tous. Y a-t-il eu sabotage sur la ligne Caen-Rouen ? Un morceau de rail de plusieurs centaines de kilos a été retrouvé sous le train qui a déraillé hier en Seine-Maritime. L'accident a eu lieu à Cléon, proche de Rouen. 44 blessés sont à déplorer, 5 sont toujours hospitalisés. À ce stade de l'enquête, un acte malveillant serait privilégié par les forces de l'ordre. La politique maintenant et des meetings ce week-end à la fête de l'UMA dans l'Essonne. Fabien Roussel s'est exprimé. Il souhaite la nationalisation sanction de Total Energy suite à la hausse des prix de l'essence. Comment un tel groupe a pu gagner autant d'argent sur le dos de la guerre, s'est questionné le candidat communiste. Jean-Luc Mélenchon, qui s'est adressé au public juste avant, estime lui aussi que les marges des distributeurs sont trop importantes. Le leader insoumis reproche au gouvernement de ne rien faire. À droite, lors de son meeting de rentrée, Bruno Retailleau a déclaré de son côté que la France était au fond du trou. Plus légèrement, le premier concert du phénomène Céline, c'est ce soir. La star internationale débute une série de 16 représentations à Nanterre, à la Plénitude Arena. Cela fait plus de 6 ans que la chanteuse québécoise n'est pas montée sur scène suite à ses problèmes de santé. Actuellement, les fans arrivent sur place. 30 000 personnes sont attendues tous les soirs. Le début du concert est prévu à 20h. Les sports pour finir en top 14. Seconde journée. Sur le multiplex, le Loup s'est imposé face au Racing 48-31. Pau l'a emporté à domicile 70-28 contre Bayonne. Même chose pour Clermont. Victoire 25-16 contre le Stade Français. Montpellier a gagné contre Vannes 26-12 et Perpignan s'est imposé contre Castres 43-29. À suivre ce soir, Toulon qui reçoit La Rochelle à 21h05. Et puis, l'avant-dernière étape de la Vuelta en Espagne, Mikel Landa retrouve le chemin du succès. Le coureur espagnol de la Soudal Quickstep a gagné l'étape Rennes au sommet du Cayado del Aguacil, une étape de montagne avec des passages à plus de 20%. Enric Mas reste leader du général. Il devrait conserver le maillot rouge jusqu'au podium final demain. Voilà pour l'info. Bonne soirée à tous.
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8: Allez hop, on y va! Alors voilà, on est arrivé dans le centre-ville de Saint-Nazaire, où se trouvent les locaux de la tribu. On pousse la porte, et après une énigme de Germain à l'accueil...
10: Qu'est-ce qui commence la nuit et finit le matin?
8: On arrive à la rédac.
9: Bienvenue dans le hall où il y a un coin détente avec des fauteuils. À côté, il y a un espace de travail pour les jeunes, afin qu'ils préparent leur chronique, leur émission. Et en face, les bureaux des animatrices.
8: Sur un des murs, il y a le grand panneau du comité des réactions. C'est là qu'on met l'actualité que les jeunes veulent traiter, mais aussi les actualités de la radio, comme les nouvelles émissions que nous avons créées.
9: Passons au premier studio. Alors lui, c'est celui d'enregistrement. C'est ici qu'on enregistre cette magnifique présentation de la radio. C'est ici qu'on produit nos chroniques et c'est aussi qu'on passe nos appels quand on veut pas déranger les autres.
11: Oui maman, je te rappelle après.
8: Pardon pour le dérangement, bref, voici le meilleur pour la fin, le studio de diffusion. C'est ici qu'on passe les émissions en direct, comme ça discute, où on parle d'actu, cultive-toi si tu peux, où on parle de culture, ou encore tempête de fun, un thème par émission.
9: Alors, ça marche comment ?
8: Bah, y a un logiciel de programmation dans lequel on rentre une émission ou une programmation musicale. Il y a une grande table avec des pistes liées aux 7 micros pour les invités et un micro pour l'animateur ou le technicien.
9: Le studio possède une grande hauteur sous plafond accompagnée d'une magnifique boule à facettes suspendue auquel il ne manque bien sûr aucun carré. La pièce réduit les échos de la voix grâce à de grands panneaux aux couleurs de la radio. La salle est climatisée. Ah oui, pardon, c'est vrai, on avait oublié qu'on n'était pas vraiment des agents immobiliers.
8: Bon, si on résume, la tribu, c'est un atelier jeunesse de Saint-Nazaire, accessible à tous les jeunes entre 11 et 18 ans. On peut faire des reportages, des émissions, des micro-trottoirs, des ateliers en lien avec la radio, des interviews et encore plein de trucs super chouettes.
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8: Mais La Tribu, c'est surtout la meilleure radio locale à Saint-Nazaire sur le 106.9. Et au fait, vous avez la réponse à la ligne de Germain ?

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0: trois candidats dans un mouchoir de poche, mais on se régale. C'est du beau jeu, ça. Vérane.
1: Le soprano Paul Mirabel, Squeezie McFly et Carlito.
0: Pardon ? Quelle est votre réponse ?
1: Marlène Schiappa. Lady Gaga. Omar Sy, Clara Luciani, Nicki Minaj, Florence Foresti, Taylor Swift, Mbappé, Emmanuel Macron, Donald Trump, Damso, Marion Cotillard, Katy Perry, Charles Leclerc, Léon Marchand, Angèle, Lenny Kravitz, Greta Thunberg, François Hollande, Philippe Etchebest, Billy Eilish, Wendy Renard, Nikos Aliagas, Barack Obama, Cyril Lignac, Teddy Riner, Julien Doré, Loane, Thomas Pesquet, Harry Potter, Yann Barthès, Inox, Tag, Lena, Situation, Adeline Champ, Brad Pitt.
0: Attention. Top 1912, quelle émission animalière voit ses principaux dirigeants massacrés par un animateur dont le véritable prénom est Ronan. Bien joué, 3 points.
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4: Attention, attention, ce sont de fausses interviews.
5: Quel est votre prénom ?
6: Je m'appelle Com.
5: Sinon, vous faites quoi dans la vie ?
6: Je suis game designer. J'habite au Japon, à Tokyo, au 19e, à Toronto.
5: Je ne savais pas demander autant d'informations, mais pas grave. Vous gagnez beaucoup avec votre métier ?
6: Oh, je n'ai pas le time, il faut que je gagne le SMIC.
5: Et à part ça, quelle est votre passion ?
6: Le Japon, je lis du japonais, je fais du japonais, je sais parler japonais.
5: Vous aimez les mangas, j'ai l'impression.
6: En effet, j'aime les mangas, j'aime Chainsaw Man, Blue Log, Jujutsu Kaisen, Squid Game.
7: Ocha, Gohan, Mizu, to Sushi, Des, Kudasai, O Ben Goshi, O Tera, Liner, Toha, Isha, Gohan.
5: Ça veut dire quoi ?
4: T'es beau.
6: Merci.
4: Je peux te draguer.
6: Non.
5: Tu veux même pas aller dans mon lit ?
6: J'aime le riz, le thé, l'eau, les sushis. J'en veux, s'il vous plaît. Je suis avocat. J'ai également fait professeur et docteur.
5: Moi aussi, je sais parler japonais.
6: Je suis sans voix.

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2: Bonsoir à tous. Y a-t-il eu sabotage sur la ligne Caen-Rouen ? Un morceau de rail de plusieurs centaines de kilos a été retrouvé sous le train qui a déraillé hier en Seine-Maritime. L'accident a eu lieu à Cléon, proche de Rouen. 44 blessés sont à déplorer, 5 sont toujours hospitalisés. À ce stade de l'enquête, un acte malveillant serait privilégié par les forces de l'ordre. La politique maintenant et des meetings ce week-end à la fête de l'UMA dans l'Essonne. Fabien Roussel s'est exprimé. Il souhaite la nationalisation sanction de Total Energy suite à la hausse des prix de l'essence. Comment un tel groupe a pu gagner autant d'argent sur le dos de la guerre, s'est questionné le candidat communiste. Jean-Luc Mélenchon, qui s'est adressé au public juste avant, estime lui aussi que les marges des distributeurs sont trop importantes. Le leader insoumis reproche au gouvernement de ne rien faire. À droite, lors de son meeting de rentrée, Bruno Retailleau a déclaré de son côté que la France était au fond du trou. Plus légèrement, le premier concert du phénomène Céline, c'est ce soir. La star internationale débute une série de 16 représentations à Nanterre, à la Plénitude Arena. Cela fait plus de 6 ans que la chanteuse québécoise n'est pas montée sur scène suite à ses problèmes de santé. Actuellement, les fans arrivent sur place. 30 000 personnes sont attendues tous les soirs. Le début du concert est prévu à 20h. Les sports pour finir en top 14. Seconde journée sur le multiplex, le Loup s'est imposé face au Racing, 48-31. Pau l'a emporté à domicile 70-28 contre Bayonne. Même chose pour Clermont, victoire 25-16 contre le Stade Français. Montpellier a gagné contre Vannes 26-12 et Perpignan s'est imposé contre Castres 43-29. À suivre ce soir, Toulon qui reçoit La Rochelle à 21h05. Et puis, l'avant-dernière étape de la Vuelta en Espagne, Mikel Landa retrouve le chemin du succès. Le coureur espagnol de la Soudal Quickstep a gagné l'étape Rennes au sommet du Cayado del Aguacil, une étape de montagne avec des passages à plus de 20%. Enric Mas reste leader du général. Il devrait conserver le maillot rouge jusqu'au podium final demain. Voilà pour l'info. Bonne soirée à tous.
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6: C'est la meilleure expérience possible du cinéma.
7: En étant en danger et en difficulté, c'est normal qu'on se retrouve avec un peu de monde sur ce genre de rassemblement.
8: Il fallait que le don de sang continue et les donneurs ont vraiment répondu présent.
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1: T'as entendu l'actu ?
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1: Quoi ? T'as pas entendu l'actu ?
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1: Bon, c'est pas grave. Tout de suite, une séance de rattrapage avec tous les reportages de la semaine dans La Tribu.
14: Yanis et Andrea dans La Tribu. Aujourd'hui, on va vous parler du nouveau film Marvel, Spider-Man Brand New Day.
15: Pour rappel, on a laissé Peter après avoir effacé la mémoire de tout le monde sur le fait qu'il était Spider-Man. En fait, il a effacé la mémoire de ses amis et de tout le monde parce que son identité a été révélée par Mysterio. Et le film qu'on a vu, il raconte comment Spider-Man tente d'arrêter une nouvelle menace de New York et sa propre mutation qui lui donne des toiles organiques avec l'aide de Punisher.
14: Ouais.
16: Qu'est-ce qui m'arrive ? Je t'ai manqué, Spider-Man ? Je suis plus moi-même. J'arrive plus du tout à me contrôler. Je sais pas ce que c'est, mais je dois régler ça au plus vite.
14: Qu'est-ce que t'en as pensé, toi ?
15: Bah moi, je trouve que c'était un bon film. J'ai aimé le fait que Spider-Man, qu'il n'est pas allé à l'université, qu'il était resté sauver les gens, les personnes ont besoin. Et j'ai aimé aussi la nouvelle méchante Jean Grey, parce que...
14: On va éviter de spoiler plus.
15: Oui. Parce qu'elle est incarnée par Sadie Sink, qui a joué dans Stranger Things. Il y avait des moments qui m'ont rappelé beaucoup de scènes de Stranger Things qui m'ont marqué un peu.
14: Des points que t'as moins aimé, des trucs
15: Peut-être. Il y avait des moments où je me sentais un peu inconfortable. Genre au moment où il avait sa mutation, je me sentais un peu... C'était un peu... mais c'est juste ma propre réaction quand je vois des trucs qui se passent dans le corps d'un personnage. Je sais pas, c'est... Je ressens un peu, mais...
14: Ouais, tu trouves ça un peu bizarre.
15: Oui, un peu bizarre, mais... Je sais que c'est dans le film, je sais que c'est pour faire grandir le personnage, pour le faire se maturiser un peu, mais parfois ces changements, ça m'a mis mal à l'aise parfois.
14: Moi, en vrai, j'ai bien aimé le film. Je trouve, comment dire, l'ambiance était, était assez différente des trois autres. Je la trouvais meilleure. Les dialogues étaient vraiment intéressants et parfois même marrants. J'ai beaucoup aimé les interactions qu'il a eues avec Punisher et Frank Castle. C'était marrant.
15: Frank Castle et Punisher ne sont pas les mêmes personnes.
14: Si, en fait, Punisher, c'est son nom de anti-héros. Son prénom, c'est Frank Castle.
15: Ok.
14: C'est pour ça qu'il y a des moments. Je trouvais les interactions entre eux deux intéressantes. Vraiment, c'est un peu une relation entre amis qui s'embrouillent un peu. Après, il y a aussi les interactions avec genre, certains policiers qui étaient vraiment sympas. Après, les points que j'ai moins aimés, c'était certaines interactions avec MJ et Ned. Voilà, j'étais un peu inconfortable, je trouve.
15: Bah, moi, c'est ces interactions qui m'ont fait, que j'ai trop adoré parce que. Il essaie de récupérer ses amis et essaie de leur raconter la vérité sur son anonymat et sur le fait qu'il était leur pote, mais il n'arrive pas parce qu'il doit les protéger en même temps parce qu'on a vu qu'est-ce qui s'est passé avec les gens qu'il aimait quand son identité a été découverte par tout le monde. Ils sont décédés. Voilà, et il essaie de les protéger.
14: En fait, il y en avait certaines, ça allait, je trouve.
15: Oui.
14: Genre vers la fin du film ça allait, mais milieu, début, là il y avait une manière, je trouve, on va dire un peu en un stalker, ça... Ouais voilà, excusez-moi, mais là, je vais le dire.
15: Ils ont...
14: Fixer du regard un mec qui passe dans le magasin, plus gêne, ça, je sais pas, ça m'est mal à l'aise.
15: Bah, il a aussi ses potes qui sont un peu des stalkers, non?
14: Ouais,
15: dans le
14: aussi
15: film.
14: Un peu, ouais, aussi.
15: C'était un peu gênant, parfois.
14: Personne à qui tu recommanderais le film?
15: Oui, je le recommanderais parce que j'aime trop Spider-Man et c'est un personnage qui peut être n'importe qui sous la masque, c'est pour ça qu'il porte une masque. Et c'est un personnage qui représente presque tous les ados du monde.
14: Mais tu le recommandes à qui le film, genre quel genre de personne?
15: Je sais pas, aux fans Marvel, aux adolescents, même aux enfants.
14: Bah, moi je le recommande, comme t'as dit, aux fans de super-héros, Marvel, tout ça. Je recommande bien sûr, comme t'as dit, aux ados et aux enfants. C'est aussi un peu la majorité du public cible. Il y a aussi, je recommande aussi aux fans de films gros blockbusters américains.
15: Oui.
14: Ouais. Et voilà, aux films d'action. C'est sympathique, familial, convivial.
0: Ah, oh, les gars, donnez-moi 10 secondes. Vous permettez? J'ai plus ma forme de lycéen. Oh! Vous faites du stretching? Vous aimez vous étirer? Oh, ça fait un bien fou! Vous êtes prêts? Ouais.

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1: Bonjour, c'est Adela,
2: Amy,
3: Andrea,
4: Yanis,
5: Jacques.
1: Aujourd'hui, nous nous retrouvons à une exposition du Grand Café pour confectionner un costume. Certains d'entre nous y sont déjà allés avec une médiatrice culturelle pour visiter l'exposition et d'autres y sont allés pour une activité autour des drapeaux. Aujourd'hui, nous y allons pour confectionner un costume à l'aide de l'œuvre d'art.
5: C'est l'exposition Garden of Commons de Néphélie Papadimouli.
6: Puisque tout seul, vous verrez, c'est assez fastidieux, mais tout à plusieurs, c'est beaucoup plus facile.
5: Pendant que Andrea et Amy sont partis visiter l'exposition du haut, Adela, moi et Yanis avons commencé à regarder les morceaux de l'œuvre que nous voudrions activer.
4: C'est une exposition assez unique parce que c'est, je crois, ouais, c'est la première que je vois où tu peux toucher vraiment l'œuvre, voire même la démonter. Tu peux même la porter.
6: Et c'est aussi le souhait de l'artiste qu'on prenne le temps. Et comme elle essaye dans cette œuvre de souligner aussi le travail de la main, le savoir-faire de la couture, la patience aussi de la création, et même pour parler en soi de la création de l'œuvre qui a pris énormément de temps, énormément de personnes. Ils étaient 7 à travailler dessus pendant 2 mois et demi pour réaliser l'œuvre. Donc elle avait aussi envie que le public se mette aussi dans cet état-là de patience et de travail, enfin de gestes longs.
1: Après avoir choisi les parties à activer, nous avons commencé à détacher chaque pièce pour commencer à créer notre costume.
7: On a commencé en bas et on a commencé par faire des lacets, après des lacets et des lacets jusqu'en haut où on a eu besoin d'un escalier pour prendre toutes les parties. Après, nous avons commencé à assembler les costumes avec les lacets et les parties. On a fait une robe et une salopette et un chapeau.
1: Un sac qui s'est transformé en chapeau au fil du temps. Et ensuite, après avoir pris quelques petites photos de nos œuvres portées par une bonne équipe, c'est-à-dire Amy, Jacques et Yanis, nous avons commencé à défaire les costumes pour ensuite les remettre sur les draps et désactiver l'œuvre en quelque sorte, ce qui n'était pas une mince affaire.
7: Qu'est-ce qu'ils veulent dire par activer l'œuvre? C'est que en octobre, le 3 octobre, ils vont faire un spectacle avec les costumes que les personnes vont réaliser. Et c'est ça, qu'est-ce que ça veut dire, activer l'œuvre? C'est la rendre vivante comme un spectacle vivant. Et il y aura une sorte de déambulation avec les costumes créés. On a pu voir dans l'exposition des photos de déambulation des costumes qui ont été créés à l'étage. Et ils représentaient certaines formes de bâtiments dans une ville française, je ne me rappelle plus le nom. Je pense que cette expérience d'activer l'œuvre, ça nous a amené à travailler ensemble et à faire des costumes, à devenir des couturiers, quelque chose qu'on n'a pas fait encore. Je pense qu'il devait y avoir beaucoup plus d'œuvres comme ça à activer parce que ça entraîne le spectateur à interagir avec l'œuvre et à faire des œuvres à lui qui lui passent par la tête. Nous, on a fait des robes et une salopette, mais on pouvait prendre n'importe quel matériel, n'importe quelle partie de cette exposition. Et on pouvait faire des jupes, des robes, pas mal de costumes qui vont être portés, qui vont prendre vie, qui vont marcher dans la ville de Saint-Nazaire. C'est une performance, comme on peut dire. Et c'est ça qu'est-ce qui rend cette activité vivante et active.
1: Moi, j'ai trouvé que c'était très drôle à faire et je pense qu'on avait un bon groupe comme ça. De ce qu'on nous a dit, on était le groupe qui a fait le travail le plus ambitieux. Et c'était assez bien et j'aime bien le principe aussi, c'est ça que j'aurais aimé voir. C'est ce que les autres groupes qui sont passés avant ou ce que les futurs groupes feront. Parce que du coup, c'est des créations qui sont propres à nous, parce qu'on n'a pas de notice pour le coup. Et justement, c'est ce que l'artiste, elle voulait, c'est de mélanger plusieurs interprétations différentes. Et je trouve ça très cool. Et pour le coup, quand même, merci au Grand Café d'avoir nettoyé derrière nous, enfin d'avoir remis les morceaux de tissu qu'on n'a pas pu remettre. Parce qu'on peut le dire, c'est très dur.
5: Bah moi j'en ai pensé, c'était très sympa, c'était rigolo à porter, il faisait un peu chaud dans les trucs, mais bon. J'avais l'impression d'être un peu le comédien là qui entre en scène là. Mais ouais, c'était super sympa à faire. Bon, c'était certes un peu long à remettre. Mais...
7: Et même si ça nous a pris beaucoup de temps à défaire et à refaire plutôt à activer, à désactiver l'œuvre, ça nous a peut-être plus passion parce que les parties, elles étaient très hautes et il fallait tirer les lacets en sorte qu'on ne fait pas tomber le panneau, le matériel sur nous, à attendre notre tour sur l'escargot pour prendre les parties en haut et travailler avec nos mains pour créer quelque chose comme une robe ou pantalon qui nous a pris aussi beaucoup de temps, mais ça a été un travail d'équipe qu'on a fait ensemble. Ça a entraidé. J'ai trop aimé travailler sur faire ce travail vers cette exposition.
2: On rappelle que l'exposition Garden of Commons de Néphélie Papadimouli, c'est jusqu'au 4 octobre au Grand Café, mais aussi du mercredi 23 septembre au dimanche 18 octobre au Radom. La performance aura lieu le samedi 3 octobre.
4: En attendant, nous aussi, on vous conseille vraiment d'y aller pour que vous puissiez, vous aussi, activer l'œuvre de Néphélie Papadimouli.
3: Vas-y. Passe une feuille.

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1: Crise eau potable pour le département de Loire-Atlantique. Une décision prise par la préfecture. Saint-Nazaire Agglomération demande aux agriculteurs, aux industriels, aux particuliers et aux citoyens de faire plus attention à leur consommation d'eau.
2: Nous sommes allés ce mardi au marché de Saint-Nazaire.
3: Justement, d'ailleurs, par rapport aux arrosages, la Loire-Atlantique a été mise en situation de crise par rapport à l'eau et du coup, on vient des restrictions qui viennent avec. Est-ce que pour vous, c'est une difficulté en plus ?
4: Alors, je suis obligée de t'avouer que moi, je ne travaille pas au jardin. Je suis vendeuse uniquement. Donc, je ne peux pas rentrer dans les détails, du jardin. Mais bien sûr que oui, tout ça, c'est des difficultés, c'est des coûts. Plein de réactions en chaîne. Un exemple ? Pour faire pousser les salades, tu les arroses comme il pleut pas. Du coup, sous les salades, elles sont en plein air, tu vois. La terre, elle est un peu molle, puisqu'elle est un peu humide. Donc c'est cool pour les animaux qui aiment bien manger les vers de terre. Donc par exemple, les sangliers, comme ils n'ont plus rien à bouffer là où ils sont, eh ben, ils viennent se glisser dans les potagers pour retourner les salades qu'ils ne mangent pas. Ils ne mangent pas les salades, ils mangent des petits vers de terre qui sont cachés dans la terre humide qui est sous la salade. Du coup, bah, la salade, elle est foutue. Donc, t'as encore moins de salade, tu vois.
3: Et vous, personnellement, vous préférez la consommation en hypermarché ou dans le local ?
4: Ça, c'est vraiment la question blague, tu vois. Donc, évidemment que moi, je suis fière de manger des légumes qui poussent à 40 km, mais même pas, la turballe, ça doit être à 10 km. Ben ouais, parce que... On parlait avec une cliente de ça il y a 5 minutes, tu vois, entre un produit bio qui est arrivé d'Espagne en avion et un produit juste raisonné qui est arrivé en camion ce matin de 5 km, mais moi je préfère le produit raisonné. Voilà.
3: Eh ben, merci beaucoup.
4: Est-ce que je peux vous poser une question ? Est-ce que vous mangez des légumes, les jeunes ?
5: Bah oui, du coup, on a un assez grand jardin avec un assez grand potager aussi. Personnellement pour moi, donc oui. Mais c'était très dur cette année, ouais.
4: C'est
5: ouais.
4: Pas votre potager des jeunes.
5: On n'a rien eu cette année par contre. Hein.
4: Ah, du coup,
5: tout est cramé, ouais.
4: Des difficultés, quoi. Les gens qui ont un jardin, ils se rendent bien compte des difficultés qu'on a tous rencontrées, tu vois. Par exemple, pour avoir une tomate, il faut que la petite fleur de la tomate... Tu sais que tous les fruits, c'est d'abord une fleur. Vous savez que les fleurs, c'est les organes sexuels des plantes. Donc t'as une fleur qui va donner un fruit, quoi qu'il arrive, qu'il soit comestible ou pas. Mais si la petite fleur, elle est cramée par le soleil, bah, il n'y aura jamais de fruits derrière. Ça veut dire qu'il n'y aura peut-être pas de fraises, pas de tomates, pas de prunes, bon voilà. Ça dépend des fleurs, ça dépend des fruits, voilà.
2: À bientôt dans la tribu.
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1: Bonjour à toutes et à tous et bienvenue dans la tribu. C'est Loris
2: et Barthélémy.
1: Et donc comme vous l'entendez derrière nous, il y a la Pride de Saint-Nazaire qui défile. Et pour nous avec Barthélémy, c'est une première. Qu'est-ce que t'en penses toi, Barthélémy?
2: C'est très vivant et très fou. Enfin, ça permet aux gens de se défouler. Moi, je trouve ça bien.
1: Ouais, je suis assez d'accord. Et puis, il y a une ambiance assez festive. Il fait beau, il fait chaud. Donc voilà. Et donc, on est dans le cortège. On est sur le front de mer de Saint-Nazaire. Et donc voilà, il va y avoir une prise de parole à la mairie tout à l'heure. Et donc là, on s'y dirige.
2: Là, on est à la Pride et on est arrivé à la mairie et on écoute le discours de la Pride.
1: Voilà, c'est ça. Et on peut dire qu'il y a quand même pas mal de monde. Puis en plus, il fait vraiment beau. Et donc, ouais. Voilà, donc on est vraiment sur le parvis de la mairie. Et puis, il y a une prise de parole qui est faite par un des organisateurs de la Pride Easter qu'on avait eu en interview à la tribu la semaine dernière pour annoncer l'événement. Et donc, ouais, c'est très sympa, c'est super festif. Les gens sont de bonne humeur, il fait beau, il fait chaud. Donc c'est cool. Alors toi, Barthélémy, qu'est-ce que t'en penses pour l'instant?
2: Moi, je pense que c'est très joyeux, incroyable. Et franchement, il y a une vie dans ce public. Et c'est pas pour rien, je pense que tous les ans, il y a des gens qui s'amusent et qui passent des bons moments entre eux. Et je trouve ça super que ce soit organisé et fait presque tous les ans.
1: Ouais, je suis d'accord avec toi, c'est vraiment festif et joyeux. Et ouais, voilà, en plus il fait beau, donc c'est vraiment un bon moment, c'est cool pour une découverte. Ok, donc là on vient de repartir de l'hôtel de ville et le cortège continue d'avenue de la République. Et donc nous, ça va être la fin pour nous. Barthélémy, c'était ta première Pride, qu'est-ce que t'en as pensé une dernière fois? Est-ce que tu regrettes ou pas d'être venu?
2: Bah ouais, tu l'as pas vu, on est sur le retour là avec la Pride et tout. Et franchement, c'était incroyable. Bah, je serais pas du tout devenu parce qu'il y a une ambiance vivante. Ça m'a fait un petit plus de bonheur dans ma journée et toujours incroyable.
1: Ouais, je suis super d'accord avec toi, pour moi aussi, vu que c'était une première. Et j'ai vraiment bien kiffé le moment. L'ambiance est super cool.

0: La tribu, c'est Nathan. On a découvert le nouveau programme de la saison 2026-2027 du théâtre de Saint-Nazaire. Il y aura notamment du théâtre, de la danse, du cirque, de la musique, des événements qui vont durer plusieurs jours. On a rencontré la directrice et on lui a posé quelques questions.
1: Bonjour, je suis Béatrice Hanin, la directrice du théâtre Scène nationale de Saint-Nazaire.
0: Ok, du coup, on a des questions pour vous.
2: Comment vous choisissez la programmation?
1: Alors, c'est une très bonne question. Alors, je choisis la programmation d'abord pas toute seule. Je travaille avec quelques personnes de l'équipe. Pas toute l'équipe, mais une petite partie participe à des choix avec moi. Notamment, il y a une personne plutôt sur les spectacles pour les enfants qui va regarder les spectacles pour enfants pour participer à des choix. Et puis une autre personne plutôt sur la musique. Voilà. Sinon, pour le reste, ben, il y a déjà, on va dire, une grille, un cadre qui est posé. Ici, c'est un théâtre pluridisciplinaire. Ça veut dire qu'il y a plusieurs disciplines. Il y a du théâtre, de la danse, de la musique, du cirque et des spectacles pour tous les âges. Donc, il faut déjà qu'on, sur 50 spectacles, il y ait tout ça, toutes ces cases qui soient cochées. Et puis, bah, les spectacles, j'en ai déjà vu beaucoup, beaucoup, beaucoup, parce que ça fait 30 ans que je travaille dans les théâtres. Hein. Et je me déplace, mais je me déplace pas n'importe où. Je vais évidemment dans des festivals, je vais découvrir des choses nouvelles, mais je vais aussi voir des artistes dont j'aime beaucoup le travail, et il y en a énormément, pour continuer à aller voir ce qu'ils font. Il y a les spectacles Coup de cœur, et je dis celui-ci, il faut absolument qu'ils viennent. Et puis les artistes que j'ai envie qu'on accompagne, parce que je trouve que c'est des artistes très importants. Et donc on les accompagne en les aidant à payer la création du spectacle, c'est-à-dire à payer une partie des répétitions, des costumes, etc., pour que le spectacle se fabrique avant d'arriver chez nous. Ici, c'est une scène nationale, c'est un mot un petit peu étrange, il y en a 78 en France. Et notre rôle, c'est aussi de faire venir les grandes pièces, les grands spectacles qui sont créés pour beaucoup à Paris et de pouvoir les amener ici, dans les régions. Voilà. Donc ça, c'est aussi un élément. On doit aller choisir des œuvres qui sont importantes dans la création d'aujourd'hui.
0: Qu'est-ce qui serait plus les œuvres bah, que nous, les adolescents, pourraient aller voir plus tôt?
1: Alors, il y a des pièces de théâtre, de danse, de cirque hein, qui sont écrites pour tous les publics, certaines qui sont sur des sujets un peu compliqués, donc plutôt pour les adultes. Il y a des artistes qui écrivent vraiment spécialement pour les bébés, pour les enfants, pour les adolescents, qui ont vraiment une attention pour une tranche d'âge très particulière. Et donc, on fait attention aussi à ça et on va aussi les regarder parce que nous, on a envie qu'il y ait au moins un spectacle pour chaque personne de Saint-Nazaire dans la programmation. Et donc là, pour les adolescents, bah, il y en a plusieurs. Il y aura par exemple Fusée, avec l'histoire des cosmonautes perdus dans l'espace. Il y aura Barak, dont vous avez vu un petit extrait pendant ma présentation. Barak qui parle de la crise du logement, mais qui vraiment parle aussi aux enfants à partir de 10 ans, aux adolescents à partir de 10 ans. Il y a aussi les spectacles de cirque. Il y a les spectacles de danse. Et Sylvain Groux, qui est notre prochain chorégraphe associé, qui va travailler aussi avec Escalado, va créer un spectacle, pas l'année prochaine, mais l'année d'après, avec des adolescents, pour les adolescents. Donc il y a vraiment des artistes qui écrivent pour une tranche d'âge très particulière.
0: Du coup, on peut apparemment, enfin, on peut rencontrer des artistes quand on va voir un spectacle avec tous les événements autour, mais par exemple, est-ce qu'il y aurait d'autres moyens de les rencontrer en dehors des spectacles?
1: Alors oui, il y a d'autres moyens et justement c'est ce qu'on aime tricoter, fabriquer, imaginer. Les artistes quand ils viennent, bah, ils restent pas très longtemps, ils restent le temps du montage, de la répétition, ils jouent, ils repartent. Mais des fois on leur demande de rester plusieurs jours parce qu'on a fabriqué avec eux un projet avant pour aller dans les écoles, pour aller à Escalado, pour faire un stage, pour des gens de tout âge, des adultes, des enfants, le temps d'un week-end, d'une journée, de vacances, un atelier d'écriture, un stage de danse, un stage de théâtre. Il y a donc les rencontres que l'on propose. Et puis parfois aussi, on a des associations comme Escalado. On peut aller vers vous, mais on a aussi des associations qui peuvent venir vers nous et nous dire, bah, nous, on aimerait bien faire quelque chose là pour... Bah, les personnes âgées de la maison de retraite, pour les jeunes d'Escalado, pour les bébés de la crèche, pour les enfants de telle maison de quartier. Donc vraiment tous les âges sont concernés. Qu'est-ce qu'on pourrait imaginer ensemble? Voilà, nous, ce qui nous plaît. Et donc, à partir de là, on réfléchit par rapport à la programmation. On se dit, ça, c'est drôlement intéressant. Ils travaillent sur ça. Tiens, clac, ça nous donne des idées. Et voilà comment on pourrait imaginer des choses. Et on leur propose. Et si ça les intéresse, on fait venir l'artiste. Et puis, on construit ensemble avec l'artiste et avec eux.
0: Merci d'avoir répondu à nos questions.
1: Merci beaucoup à vous, à bientôt.
0: Vous pouvez retrouver toutes les informations sur le site internet du théâtre. La présentation de la saison, pour du coup tout le monde, c'est le 8 septembre. À bientôt dans la tribu.
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Et tu sais quoi? Ça fait plaisir de vous voir à l'écoute. Hey, vu que c'est un hommage pour tous nos grands-parents à tout ça, et pour, on va faire un petit coin comme en Afrique. Tu sais, s'il y en a ici qui connaissent un peu l'Afrique ou les Antilles, là-bas chaque fois, là-bas chaque fois quand tu vas ouvrir une bouteille de rhum ou ce que tu veux, hein, tu vas verser une petite goutte avant de partager avec les frères. Et tu sais, là-bas c'est comme on dit, c'est pour boire un coup avec les anciens, avec les ancêtres, tous ceux qui sont plus là. Des fois aussi à la maison tu vas trouver une assiette, là-bas c'est on dit on va manger avec les ancêtres. Et souvent tu vois une bougie, c'est aussi pour personnaliser ça. Donc là, vu que c'est un hommage pour tous nos grands-parents, si t'as imbriqué quelque chose, c'est pour qu'on soit bien accompagné par tous nos ancêtres blancs et noirs. Yeah man. Et si t'as pas de briquet, tu lèves ta main. Hey Paléo. Hey, c'est joli comme ça. Hey, baissez la lumière, baisse la lumière. Vous voir que les briquets.

0: Ei, valeu! Ei, biga!
1: Souviens-toi de ces cris.
0: Eh, franchement, c'est trop bon, Paléo.

0: Ouais.
1: C'est quoi ce grand sourire sur ton visage?
0: Je me disais que les gens ils savent pas à quel point on a réussi notre life.
1: Ma life.